Les rêveries devant l'eau profonde ou devant le fleuve qui passe prennent souvent la teinte de la mélancolie et elles nous ramènent au souvenir des êtres disparus.

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Je garde l'idée de. Je garde l'idée quoi du et de la forme. Non. J'efface. Hein. Je recommence et je le mets dans l'autre sens, par exemple. Et dans ce sens-là, c'est pour plus tard. Et dans ce sens-là. Hein. Ici, c'est. Je sais pas, ça n'en finit pas. Pour,

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Voilà. Quoique non. Ça s'enchaîne pas non plus. C'est. En fait, on sent déjà tout de suite qu'on a deux formes pour le faire, mais déjà à l'envers, comme un cercle. Et puis comme un autre cercle. En fait, on le fait inverser, mais non. On fait en fait deux cercles qui sont pas vraiment des cercles. Faut pas aller au bout en fait. Ce qu'il faut, c'est reprendre. Voilà. Vous voyez ce que je veux dire. Et en fait, c'est pas facile, quoi.

Cela paraissait incroyable. De fait, Bruno Jarbridge était le parfait exemple de ce phénomène rarissime que les scientifiques comprennent à peine et dont le commun des mortels ignore tout. Un super volcan.

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Dites-nous quel est votre secret. J'ai peur de vous tous. J'ai peur des hommes, des femmes. Je suis, j'ai en moi un enfant qui a peur. Un enfant enfoui depuis toujours au plus profond de moi. Qui cherche toujours à faire mal. Et je ne peux pas l'en empêcher. Alors dans mon désespoir, je libère l'enfant terrorisé qui est en moi. Et il fait le mal autour de lui.

0: On va se faire engueuler, hein.
1: Par ?
0: Le ministre de l'Environnement, il est en train de niquer tous les arbres, ce con.
2: Ils sont pourris.
0: Bon, moi, je fais une pause picole, les gars. Hein, ouais. Hé, hey, grand, tu veux de la bière, de mousseux, de la bière ?
1: Non, pas ce matin, non, ça va. Pas de mousseux.
0: La bière, mousseux.
1: Ouais, n'importe.
0: La limonade, de l'eau.
1: Non.
0: Sirop.
1: Ça rouille.
3: Allô, l'Indien ?
4: Oui, comment t'as su que c'était moi ?
3: Ah bah parce que je me doutais, tu vois, j'ai vu les signaux de fumée. On dit, bon, nous on a lancé le truc, là, mais j'ai appris que t'avais prévenu les RG déjà depuis la semaine dernière, ils étaient au courant.
4: Ah oui, non, mais de toute façon, on avait parlé quand on était à République la dernière fois, tu te rappelles pas ?
3: Bah oui, d'accord, mais eux, ils étaient au courant qu'on ouvrait dimanche et tout. Bon, heureusement que les relations sont bonnes entre nous, ils ont pas ébruité.

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4: Bonjour à tous, c'est parti pour l'agenda du poulpe. J'ai le plaisir d'être avec Ina.
5: Bonjour tout le monde. Salut Alice.
4: Salut Ina. Et je suis contente de vous retrouver après ce long été.
5: Oui, chaud, chaud. Ce samedi 26 septembre, nous allons dans la rue. Une mobilisation partout en France à l'appel du mouvement du 26 septembre, un collectif de citoyens et citoyennes qui alerte sur les conséquences du dérèglement climatique et ses effets sur les populations les plus vulnérables. Dans le Tarn, 3 rendez-vous sont prévus à Albi, Gaillac et à Castres. Rendez-vous à Albi à 14h30 depuis la place du Vigeon. À Gaillac, la journée débutera à 12h30 pour un repas partagé et l'accueil des marcheurs qui sont partis à 10h de l'Isle-sur-Tarn. Le cortège partira ensuite à 14h du rond-point Taillefer vers la place de la Libération où se tiendra une assemblée citoyenne. Les deux habitats participatifs de Coufouleux vous invitent pour une journée porte ouverte aujourd'hui. À partir de 10h, vous pouvez visiter les Amars, en plein centre de Coufouleux. C'est l'occasion de découvrir ce premier habitat participatif à Coufouleux et d'échanger avec ses habitants. L'après-midi, direction chemin du Port-Haut, après la gare de Coufouleux, où se trouve l'habitat participatif OGL, au jardin La Bastide. Au programme, une visite, une sieste sonore, des tables rondes et à partir de 19h, une auberge espagnole. La journée porte ouverte des habitats participatifs à Coufouleux ce samedi 26 septembre. Direction Saint-Sulpice pour une rencontre dédicace à la librairie L'Échappée Livre. L'invité est l'Uruguayen Rodrigo Capo Ortega. Ancien joueur de rugby de haut niveau au club de Castres, il vient de sortir son livre coécrit avec Gilles Navarro, Rugby sous pression. Participez à cette rencontre dédicace et écoutez que font les athlètes après leurs grandes heures. Rendez-vous à la librairie L'Échappée Livre à Saint-Sulpice avec Capo de 10h à 12h30. Toujours à Saint-Sulpice, vous êtes les bienvenus pour fêter les 10 ans de l'AMAP de Saint-Sulpice. À 14h30 commence la cratiféria, un troc de plantes, de confitures, etc. Ensuite, à 17h30, un ciné-débat autour du film « Cultiver la pluie » en présence de son réalisateur Marc Kahn. Ensuite, le concours des tartes salées et sucrées suivi par une auberge espagnole accompagnée par le trio musical Cocktail 81. Rendez-vous à la salle René Cassin à Saint-Sulpice pour fêter les 10 ans de la MAP de Saint-Sulpice ce samedi. À Rabastens, la librairie La Confiserie a invité Claire Marcadet-Inge pour échanger autour de son ouvrage « Grandir sans tabou, comment parler de sexualité avec les enfants ?» Comment faire avec les 1000 questions sur l'amitié ou l'amour, sur la sexualité, les corps qui changent et les non-dits aussi. Découvrez ce livre à La Confiserie, rendez-vous à 16h30 à Rabastens. Aujourd'hui et demain, dimanche, rendez-vous à Salvagnac pour la nouvelle édition de Kikalagnac, organisée par l'association La Chaudière. Ben, si vous avez loupé la première édition, je vous explique, on parle ici d'une course à caisse à savon. Le samedi, la course est de 9h à 17h avec des bricoleurs de génie, parfois un peu fous, qui dévaleront la pente à bord de leur caisse faite maison, sans moteur, juste la gravité et beaucoup d'huile de coude. Miam miam et glouglou sur place et le soir, un concert de punk avec Donna Bella et ensuite les DJ Jean-Michel Satur et notre cher Motoculte. Kikalagnac, la course de caisse à savon ce samedi et aussi dimanche à Salvagnac. À Saint-Sulpice, on vous attend au Mojo Brew Pub pour une action de soutien à l'atelier mécanique de Saint-Sulpice ce samedi. Dès 14h, plein d'animations comme du flash tattoo, une tombola, un show hip-hop et breakdance avec la Shuriken School, du cochon à l'approche, un food truck et plusieurs DJ. Pour plus d'infos, rendez-vous sur la page Facebook ou simplement y aller au Mojo à Saint-Sulpice dans la zone des Terres Noires à partir de 14h. Au programme du Scénophage ce samedi, la scène ouverte de la pleine lune. Tout artiste est le bienvenu, musique, spectacle, renseignez-vous auprès du Scénophage pour les détails. Le début des représentations est à 20h45, la scène ouverte de la pleine lune au Scénophage à Gaillac. Et les contes sont en balade dans le Tarn encore jusqu'au 11 octobre. Ce samedi soir, on vous attend à Girouxens avec Nadine Walsh et son programme Caval. Une mise en scène très libre, les chevaux sont au cœur de cette proposition. Rendez-vous alors ce samedi à 20h30 à la salle de la Boulonnette à Girouxens pour les contes en balade. Direction Verfeil pour le Festilt, le festival organisé par l'association Terrain d'initiative pour lier et transmettre. Une asso qui propose plusieurs actions tout au long de l'année dans ce festival. Dans un cadre bucolique, le parc en Solomiac à Verfeil profite des spectacles et des concerts ce samedi, au programme entre autres la compagnie Les Apothicaires avec un spectacle de cirque acrobatie jonglage, à 18h30 du clown et à 21h un concert de hip-hop électro, cumbia, drum and bass, tout ça avec Tanuki Boombox suivi par la fusion afro-électro de djembé.
4: Je précise que le clown à 18h30, c'est un coup fouleusien et c'est un spectacle sur l'effondrement climatique. Ça s'appelle « Il paraît que ».
5: Voilà, merci beaucoup pour cette précision, Alice. Deuxième jour, alors c'était le Festilt, hein, c'est ce samedi au parc en Solomiac à Verfeil. Et deuxième jour du festival Un bol d'air à Puigouzon ce samedi. Ce festival fête la rentrée en musique, mais aussi avec du théâtre de rue à 18h. Et la fanfare des guitares qui va ouvrir la soirée avec un apéro-concert gratuit à 19h30. À 21h, place au duo Les Croquants, c'est à Puigouzon, le festival Un bol d'air. Et pour finir, Drac ton plume revient pour une 9e édition au Café Plume ce samedi. Moustachu, maquillé, poilu, peint, habillé ou dénudé, poétique, perruqué, décalé. Un cabaret composé d'une belle brochette d'artistes en tout genre, suivi par un DJ set, une soirée plumesque concoctée par le collectif La Madone. C'est à 20h30 au Café Plume à Lautrec. C'est à toi Alice pour dimanche.
4: Alors dimanche 27 septembre, à Rabastens de 9h à 17h, l'illustrateur, carnétiste et graveur Vincent Desplanches propose un vide atelier. Ça se passe au 15 bis quai des Escoussières à Rabastens. Au bord du monde à Salvagnac, le matin de 9h à 12h, c'est la suite et la fin de Kikalagnac, la fameuse course de caisse à savon. Sur un parcours de 400 mètres, les pilotes bricoleurs de génie dévalent la pente à bord de leur caisse à savon faite maison. Si vous voulez participer, c'est encore possible, je crois. Il faut appeler au 06 76 07 98 04. Je le répète, 06 76 07 98 04. Au bord du monde à Salvagnac de 9h à 12h. À Gaillac, place de la Libération, il y a une rando-course à 10h et 15h organisée par ça s'appelle les Virades de l'Espoir, journée de récolte de fonds et de sensibilisation à la mucoviscidose. Aussi à Gaillac, à 16h, au Salon Articole, un concert de Marty. Marty, c'est un chanteur de folk qui chante plutôt dans la langue de Brassens et non dans celle de Dylan, précise-t-il. Dans les bois de la Maurine, à Loupiac, à 15h30, un spectacle de clown par la compagnie Blao. Ça s'appelle « La forêt de mon sauvage grince ». Bienvenue dans l'antre de l'ogre clown Graou. Graou est cassé. Il décide de partager son intérieur. Ça rigole, ça miaule, ça crie, ça chante. C'est à partir de 5 ans. Ça dure 3 quarts d'heure à 15h30 dans les bois de la Maurine, à Loupiac. À la ferme de Manelf à Ambre, de 10h à 20h, il y a un marché de producteurs, théâtre, musique, conférences, discussions, espace asso, espace enfant, avec en point d'orgue à 17h, un bal paysan avec HK. HK, c'est un chanteur, écrivain, poète, comédien qui depuis 15 ans nous embarque à chacune de ses créations dans un univers musical poétique et joyeux, combatif autant que fraternel, une musique nomade aux influences multiples. Venez danser, chanter, être ensemble à 17h ce sera, et donc toute la journée de 10h à 20h à la ferme de Manelf à Ambre. Il y aura notre poulpe Christophe qui animera un plateau radio. Et on nous précise de privilégier le covoiturage. Il y a un parking sur place, mais avec des places limitées. Et pour finir, à l'Imagine Cinéma, à Gaillac, à 18h, vous pouvez aller voir la soirée de présentation du Festival du cinéma européen, qui sera suivi d'un film surprise.
5: Très bien.
4: Voilà. C'est tout pour dimanche. Qu'est-ce qui se passe cette semaine, Nina ?
5: Ben pour la semaine, ça s'éclaircit un peu. Oui. Je ne vois pas vraiment beaucoup de propositions. Alors, la fête du pont qui aura lieu le dimanche 18 octobre se prépare et sera alors pour la deuxième fois que nous allons fêter le pont qui relie Rabastens et Couvouleux avec plein d'animations. Et je vous en parle d'ores et déjà pour que vous puissiez contribuer. Une crieuse publique donnera vie aux pensées des habitants des deux rives. Offrez vos mots joyeux et chaleureux, des phrases poétiques ou enflammées, des anecdotes décalées, c'est le lien qui unit nos deux rives. Vous pouvez les déposer dans une petite boîte au Café des Sports à Rabastens et aussi à Couvouleux. Nous ne connaissons pas encore le lieu où va se trouver cette boîte, mais on va vous le dire. Parce qu'on a encore un peu de temps, mais mettez déjà à vos stylos pour écrire un petit mot. La fête du pont qui aura lieu le dimanche 18 octobre, évidemment, sur le pont, en dessous du pont, sur les berges. Et j'y étais l'année dernière, c'était magnifique, impressionnant.
4: C'est génial.
5: Ouais. Et une autre proposition pour la fin de cette semaine, notre chère amie Souline Gary, elle sera l'invitée de la galerie Intramuros à Albi, pour une expo solo du 2 octobre au 14 novembre. Alors vous pouvez découvrir ses œuvres, un travail, je témoigne, hein, méticuleux, avec comme titre « Nouvelle mythologie ». C'est le vendredi 2 octobre où elle vous attend pour le vernissage à partir de 18h30 à la galerie Intramuros à Albi, juste en dessous de la cathédrale Sainte-Cécile. Et on vous quitte. C'est terminé l'agenda.
4: Oui.
5: Bon week-end.
4: Bon week-end.
5: On se quitte avec un titre de Jen Bay qui joue ce samedi soir à Verfeil au Festilt.

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2: Bonjour, Focus accueille aujourd'hui une personne qui est habituée des studios de Radio Octopus. Elle s'appelle Marie Cheneval. Bonjour.
3: Bonjour.
2: Et Marie Cheneval, elle produit des créations sonores, puis aussi elle suit des tranches de la radio, notamment Radio Créative avec Ina. Salut Ina. Et elle est venue pour parler de son actualité de créatrice sonore. Marie produit des podcasts sur des thématiques assez diverses et variées, assez, on va dire, branchées sur le social, mais pas que.
3: Oui, plutôt social et écologie.
2: Voilà, social et écologie. Ouais. C'est une podcasteuse indépendante, on va dire, créatrice indépendante. Et là, elle est venue nous parler de deux créations récentes, dont une notamment a été diffusée et est diffusée ces temps-ci sur l'antenne de Radio Octopus, dans la tranche radio créative, c'est Entre deux rives. Et puis une autre qui, je pense, sera aussi écoutable sur Radio Octopus. Mais vous pourrez l'écouter ailleurs et notamment sur le site résonance-sonore.fr. J'ai tout dit, Marie ?
3: Il se trouve que Résonance Sonore a une case sur la programmation de Radio Octopus.
2: C'est pas faux.
3: Et oui, qui est tous les lundis à 19h. Voilà, pendant une demi-heure, c'est un reportage local à caractère social ou écologique. Voilà. Voilà.
2: Ça fait partie de ces émissions de Radio Octopus où on essaie effectivement de sonder le réel et ce qui se passe autour de nous. Marie, comment tu es rentrée dans cet univers du son ?
3: Eh bien, moi, j'y suis rentrée par la porte du documentaire. En fait, j'ai fait une fac de cinéma, il y a bien longtemps de ça, pour faire du documentaire. Et puis, je me suis lassée, on va dire, de la faculté qui était très, très théorique et très peu pratique. Et du coup, je suis partie, j'ai bossé dans le livre, dans l'édition pendant 10 ans. Ensuite, j'ai été boulangère au feu de bois. Et puis, à presque 40 ans, je me suis dit, bon, bah, qu'est-ce que je fais ? Et j'ai eu envie de retourner à mes premiers amours, qui étaient le documentaire. Mais en fait, je regardais plus trop de documentaires, mais surtout, je les écoutais. Et donc, c'est comme ça que je me suis dit, allez, je vais le tenter, je vais essayer.
2: C'est-à-dire qu'on verra bien. Tu as vu que le son pouvait documenter la vie ?
3: Oui, et puis moi, j'avais plus le temps de regarder des choses à la télé. En fait, par contre, j'écoutais beaucoup, beaucoup la radio, des podcasts, etc., parce que ça me permettait de faire d'autres choses en même temps.
2: Oui, t'as une vie de famille, quoi, aussi.
3: Ouais, aussi, voilà, c'est ça. Et puis même quand on est boulangère, en fait, on passe beaucoup de temps seul dans son fournil, et c'est là, en fait, où je me suis remise à écouter plein de choses. Et petit à petit, voilà, toute seule dans mon fournil, je m'ennuyais, et je me suis dit, mais en fait, il se passe plein de choses autour de moi, dans le monde, et j'ai envie d'aller voir ces gens. J'ai envie d'aller voir les gens, voilà. Et qui me raconte des histoires.
2: Donc, tu as délaissé le fournil pour prendre un micro et puis le tendre ce micro.
3: Ouais, exactement.
2: Tu n'as pas fait d'école, donc, de podcast ?
3: Non, je n'ai pas fait d'école. Je me suis formée, donc j'ai fait des formations par-ci, par-là, mais j'ai quand même...

0: un lien particulier avec le son? Tu es attiré par la création sonore au-delà de la musique? La fibre du son, ça t'intéresse?
1: En fait, au départ, c'était surtout la voix qui m'intéressait. La voix, les paroles, les histoires. Et puis petit à petit, j'ai découvert en fait tout ça. J'ai découvert des créateurs sonores à force d'écouter. Et je me suis rendu compte qu'en fait, on pouvait faire plein de choses avec le son, notamment des superpositions de sources sonores différentes qui permettent de créer des ambiances. Et en fait, c'est une richesse incommensurable, on va dire. Par rapport à la vidéo, où on est peut-être plus obligé de tenir le cadre, etc., en son, on peut tout faire, j'ai envie de dire.
0: J'ai remarqué d'ailleurs, j'écoutais Entre deux rives, enfin, pas la totalité, il faut que je sois sincère, mais d'emblée, j'ai été remarqué par justement, tu as utilisé beaucoup la stéréo, et notamment quand il y a une conversation. Voilà, on sait très bien qu'on est dedans, quoi. Mais parce que tu utilises la stéréo, il y a une source qui vient de droite, il y a une source qui vient de gauche. Et donc, tout d'un coup, ça dépasse le côté plat d'un enregistrement, d'un reportage sonore classique. C'est ça ?
1: Alors ça, c'est une des richesses de la création sonore, en fait. C'est justement cette stéréo. Et puis, tout ce qu'on appelle le panoramique, c'est de pouvoir placer les sons où on veut. Donc, en fait, on va pouvoir aller les placer... Ou face à nous, ou un son qui vient de la gauche et qui peut passer d'une enceinte à une autre et du coup de gauche à droite. Et ça, ça fait partie de la création sonore et ça fait partie de l'écriture sonore aussi.
0: C'est quelque chose que tu as apprise toute seule ?
1: Moi, j'ai fait une formation avec Benoît Bory qui m'a... Voilà.
0: Un nom ouais. Qu'on ne présente quasiment plus.
1: Ouais. Qui m'a quand même beaucoup éclairé sur toutes ces questions, voilà, de stéréo, de plan sonore, de prise de son, enfin... C'était très très riche et puis petit à petit, je me suis entraînée, j'ai écouté des choses, j'ai essayé des choses et puis voilà. Et je continue d'essayer.
0: Benoît Bory, c'est Faïdos Sonore notamment.
1: Oui.
0: Vous le retrouvez aussi sur l'antenne de Radio Octopus puisqu'on travaille aussi avec lui et on diffuse beaucoup de ses productions. Parlons des voix et donc des gens que tu vas voir, tu vas interroger. Comment tu as une approche quoi, journalistique ou comment ça se passe?
1: Pas vraiment, parce qu'en fait, je me rends compte que je ne sais pas trop faire un interview en bonne et due forme. Je suis pas capable de ça. Et du coup, c'est plutôt une conversation que j'ai avec les gens, mais où je vais les laisser beaucoup parler. Je vais très peu les interrompre, etc. Sauf si je vois qu'à un moment donné, vraiment, ils divaguent, ils dérivent et que ça ne commence plus à... Mais sinon, je vais quand même leur laisser la parole, je vais laisser les blancs en me disant s'ils ont quelque chose à rajouter, ils peuvent le faire. Et puis des fois aussi, je me mets un peu d'accord avec eux en amont sur ce qu'ils vont dire. On discute un peu, puis je leur dis « Ah bah ça, c'est super !» Et donc, c'est un peu ma technique, parce que j'ai un peu du mal à poser des questions un peu de but en blanc, etc.
0: Oui, t'as pas un conducteur, quoi.
1: J'en ai un, quand même. Ah. Mais je m'en sers si je commence à galérer un peu, quoi.
0: Bon, mais t'as plutôt une approche d'immersion, immersive,
1: ouais,
0: on va dire.
1: Ça, okay. C'est sûr. J'aime bien passer du temps avec les gens.
0: Mais derrière, en fait, tu dois avoir une quantité de rush.
1: Par contre, ouais, c'est un peu la contrepartie. Donc, c'est du boulot aussi derrière.
0: Ah, j'ai 2 heures pour faire 5 minutes.
1: Voilà, c'est un peu ça.
0: Bien, beaucoup.
1: Ouais.
0: Alors, Entre deux rives, on va en parler de ce premier podcast qui est assez récent. Hein, c'était mi-mai.
1: Je viens de le finir, ouais.
0: Tu viens de le finir, c'est ça. Déjà, ça te prend combien de temps de l'idée à la réalisation et à la post-production?
1: Celui-là, l'idée, je l'ai eu il y a très longtemps, je pense, il y a au moins 2 ans. Mais j'ai mis du temps. Donc, c'est un documentaire sonore sur une association qui est à Gaillac et qui s'appelle L'Entre-deux et qui vient en aide à des jeunes migrants qui ne sont pas reconnus mineurs par l'État français. Du coup, qui se retrouvent à la rue. Et voilà, L'Entre-deux les loge, les nourrit, les scolarise.
0: Oui, en attente de la décision judiciaire.
1: Et les aide justement à faire un recours judiciaire. Et donc voilà. Donc, et j'avais envie, ça faisait longtemps que j'avais envie de savoir comment fonctionnait cette association, que je trouve assez remarquable le travail qu'ils font. C'est uniquement des bénévoles. Et puis j'avais aussi envie de m'entretenir avec ces jeunes et de savoir un peu leur histoire, parce que je trouve ça assez fascinant. Et je trouve aussi que l'accueil qu'on leur réserve est quand même pas du tout à la hauteur de ce qu'ils ont vécu. Et voilà, du coup, cette idée, je l'ai eue il y a longtemps, et j'ai mis du temps à prendre contact avec L'Entre-deux, qui est une association qui a beaucoup, beaucoup de travail, qui œuvre énormément, et qui a peu de temps quand même pour le reste, quoi. Donc voilà, et donc à un moment donné, ils m'ont dit « Allez, viens, on se rencontre, et tu vas peut-être pouvoir nous enregistrer ». Et le jour où j'ai enregistré Nabi, c'était il y a quasiment un an.

0: après, voilà, j'ai fait des prises de son, et puis le montage, le mixage. Ouais. Et voilà.
1: Donc
0: et
1: c'est un travail de longue haleine quand même.
0: Longtemps, ouais. Mmh.
1: Et à partir du moment, d'un certain moment, tu te dis, voilà, j'ai la forme, la durée aussi, tu te donnes un format ?
0: Je savais que là, j'avais envie de faire un format long, parce que je trouvais qu'il y avait plein de choses à dire. Je ne me voyais pas habituellement, par exemple pour Résonance Sonore, quand je travaille pour Résonance Sonore, c'est des formats de 20 minutes, qui est un bon format, pour, ouais. quand même pour faire le tour d'un sujet. Moi, je trouve que c'est
1: C'est un peu le format d'une discussion de maintenant.
0: Ouais, voilà. Bah, du coup, je trouve que 20 minutes, ça s'écoute assez facilement. Et on a le temps de dire quand même pas mal de choses. Et là, pour ça, j'avais envie quand même de prendre plus de temps. Je trouvais qu'en 20 minutes, c'était pas possible de faire le tour du sujet. Et encore, je pense que j'ai pas du tout fait le tour du sujet en une heure. Mmh. Là, ça dure 55 minutes. Mmh. Et j'ai qu'une envie, c'est de continuer un peu ce travail-là, parce que je trouve qu'il y a encore plein, plein de choses à dire.
1: Il y a beaucoup de choses à raconter, des ouais. vies, des itinéraires qui sont évidemment chaotiques, et puis des espoirs aussi.
0: Bah oui, c'est ça. Donc, une des personnes qui est fondatrice de l'entre-deux me disait que 80% des jeunes qu'ils aident sont reconnus mineurs au deuxième jugement. Et du coup, je trouvais ça complètement fou comme chiffre. C'est-à-dire que 80% de ces jeunes sont dans l'errance totale alors qu'ils sont vraiment mineurs.
1: Et oui, oui. Voilà. Oui, oui, ça montre aussi une certaine froideur, voire même un rejet de la part de l'administration française.
0: Oui, de toute manière, c'est un peu dit hein, entre deux rives. C'est-à-dire que les conditions de refus, des fois, elles sont totalement aberrantes. Enfin, pour les personnes qui sont à l'entre-deux, qui sont bénévoles, etc., il y a des fois où ils sont complètement désarmés face aux décisions de justice parce qu'ils se disent « mais c'est pas possible de ne pas reconnaître la minorité à ce jeune voilà. ».
1: On va passer au deuxième, là, qui est ouais. tout frais aussi, qui parle de cuisine, là.
0: Oui. Mais avec l'association Bomberé, oui. qui est bien connue à Rabastens.
1: Oui, Rabastens et Koufoulou, Bomberé, qui est une association qui fait un peu de tout, qui tient le petit restaurant associatif Le Populaire, qui a aussi une action de transmission de musique hein, autour du djembé, autour de la danse guinéenne aussi, et puis qui mène des projets en Guinée, hein, ouais. des projets, on va dire, humanitaires. L'idée, c'était quoi ? Vous avez discuté avec Agnès de Bomberé ? Comment ça s'est passé ?
0: Alors, pour Résonance Sonore, moi, j'avais fait un portrait de l'association Bomberé. Et c'est comme ça qu'on est rentré en lien. Et puis, on s'est bien entendu. Et ensuite, j'ai enregistré aussi une émission Bombax sur la cuisine.
1: On a fait, oui, c'est vrai, oui, je me souviens, avec Didi Tubax
0: et... Ouais. Et Bonton Roulé.
1: Et Bonton Roulé, oui, tout à fait. Ouais.
0: Et c'était super. Donc, on a passé une matinée en cuisine. Je les ai enregistrés, une journée même. Je les ai enregistrés en train de cuisiner par les musiques et tout.
1: L'émission est encore sur Mixcloud, vous pouvez y aller.
0: Et ouais, mais bon. Et en plus, moi, j'adore cette émission. Vraiment, bon bac, je trouve qu'elle est super. Et donc, j'avais travaillé voilà, sur la cuisine, les prises de son en cuisine. Et Agnès, je pense, a écouté ou en a discuté avec quelqu'un. Et elle s'est dit, ah bah tiens, on pourrait... Ils avaient ce projet, je pense, de livre audio de cuisine. Et ils veulent faire donc un livre de cuisine, de recettes du monde, avec des personnes qui vivent au CADA, d'Albi. Et donc, un mardi par mois, ces personnes du CADA viennent à Rabastens pour cuisiner pour Le Populaire, pour le midi, et présenter des plats du monde. Et l'idée, c'est de faire des prises de son pendant qu'ils cuisinent, et ensuite de faire un livre de cuisine audio de ces recettes. Donc, à la fin, il y aura 10 recettes réunies sur un livre, et il y aura des pastilles sonores pour accompagner.
1: D'accord. Donc, À la cuisine rapproche, c'est aussi une création de résonance sonore
0: voilà.
1: qui montre effectivement que la cuisine est un peu... Premier outil pour rapprocher les gens,
0: voilà.
1: quelle que soit leur origine.
0: Et puis ces personnes du CADA aussi, elles disent que ça leur fait beaucoup de bien de cuisiner, d'être ensemble, parce que c'est difficile aussi, c'est des situations difficiles, et que du coup de penser à autre chose, de rire en cuisinant, ça leur fait énormément de bien.
1: Tu travailles sur d'autres projets là actuellement ?
0: J'ai viens de finir un livre sonore qui s'appelle « Le souffle de l'eau ».
1: C'est quoi,
0: j'ai écrit. Alors un livre sonore, c'est une histoire ou c'est un conte sonore, si tu veux. C'est plus exact, un conte sonore, voilà. Et du coup que j'ai écrit, j'ai créé des paysages sonores avec, et c'est Mathias Manfroy qui a fait la musique. Et voilà. Et donc ça vient de se finir aussi.
1: Mais c'est parti d'un besoin personnel. Je sais pas, t'as eu envie d'écrire un conte, pour exemple. Pour tes enfants.
0: Oui, ouais, en fait, c'est ça. C'est une histoire sur. Moi, j'ai perdu ma mère. Et du coup, j'avais envie de raconter une histoire comme ça à mes enfants. Bon, voilà, c'est un peu là-dessus. Ça,
1: c'est la transmission, quoi,
0: ouais.
1: aussi.
0: Okay. Voilà, et donc je viens de finir ça. Et là, je suis enfin de tous ces projets. Donc on verra ce qui se passe dans les mois à venir.
1: Bah, peut-être que tu reviendras au micro de Focus, on verra. En tout cas, on t'entendra certainement à l'antenne de Radio Octopus via les différentes productions que tu assures. Merci Marie d'être venue.
0: Merci à toi antenne. Christophe de m'avoir invité. C'est chouette.
1: Voilà, on a fait ça un peu au débeauté, mais j'aime bien ça. Un Focus voilà, avant l'été pour parler donc des dernières productions de Marie Cheneval. On vous souhaite une bonne matinée, une bonne après-midi, une bonne nuit si vous écoutez Focus le soir. Et puis on se dit à bientôt pour un prochain Focus sur Radio Octopus. Salut.
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0: Le retour du phlegmatique, alias Thomas Boudinot. Le phlegmatique nous a envoyé le premier single de son nouvel album « Un cambio de perspectiva » qui verra le jour le 25 septembre. « Cambio », c'est le titre du premier morceau publié. Dès les premières notes, on retrouve la douceur de la voix de Thomas et une ambiance folk, une envie de s'allonger et de prêter attention à l'imagination débridée du phlegmatique, comme disait Catherine Carrette sur Radio France. Et quelle jolie plume il a, Thomas Boudinot. Écoutez. J'ai dû faire le facteur dans les Pyrénées-Atlantiques, entre deux albums. Agrippé au volant de ma voiture postale, je me maudissais de ne pas être tout à mon art. Et puis j'ai regardé les montagnes autour de moi, les gens, et je me suis dit que ma situation n'était pas si mauvaise. J'étais en immersion au cœur du monde. Alors mes mains se sont relâchées, j'ai ralenti la cadence, les montagnes se sont mises à brisser d'ombre et de mystère. Je suis rentrée en retard et j'ai écrit ma chanson.
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0: Découvrez ce premier morceau « Cambio » enregistré avec le contrebassiste et jazzman berlinois Oliver Potratz. Et jugez vous-même si le label a raison quand il dit « Cambio pourrait être une invitation à une partie de tarot entre Tom Waits, Marc Ribot et Plixa Bargeld au fond d'un bar à tapas des Bardenas. »

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Je ne sais pas pourquoi exactement, mais je m'en veux terriblement. 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Je l'ai subi. 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Entièrement. 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Tu leur avais offert la vie. 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
3: Bonjour à tous, c'est parti pour l'agenda du Poulpe. J'ai le plaisir d'être avec Ina.
4: Bonjour tout le monde. Salut Alice.
3: Salut Ina. Et je suis contente de vous retrouver après ce long été.
4: Oui, chaud, chaud. Ce samedi 26 septembre, nous allons dans la rue. Une mobilisation partout en France à l'appel du mouvement du 26 septembre, un collectif de citoyens et citoyennes qui alerte sur les conséquences du dérèglement climatique et ses effets sur les populations les plus vulnérables. Dans le Tarn, trois rendez-vous sont prévus à Albi, Gaillac et à Castres. Rendez-vous à Albi à 14h30 depuis la place du Vigeon. À Gaillac, la journée débutera à 12h30 pour un repas partagé et l'accueil des marcheurs qui sont partis à 10h de l'Isle-sur-Tarn. Le cortège partira ensuite à 14h du rond-point Taillefer vers la place de la Libération où se tiendra une assemblée citoyenne. Les deux habitats participatifs de Coufouleux vous invitent pour une journée porte ouverte aujourd'hui. À partir de 10h, vous pouvez visiter les Amars, en plein centre de Coufouleux. C'est l'occasion de découvrir ce premier habitat participatif à Coufouleux et d'échanger avec ses habitants. L'après-midi, direction chemin du Port-Haut, après la gare de Coufouleux, où se trouve l'habitat participatif OGL, au jardin La Bastide. Au programme, une visite, une sieste sonore, des tables rondes et à partir de 19h, une auberge espagnole. La journée porte ouverte des habitats participatifs à Coufouleux ce samedi 26 septembre. Direction Saint-Sulpice pour une rencontre dédicace à la librairie L'Échappée Livre. L'invité est l'Uruguayen Rodrigo Capo Ortega. Ancien joueur de rugby de haut niveau au club de Castres, il vient de sortir son livre coécrit avec Gilles Navarro, Rugby sous pression. Participez à cette rencontre dédicace et écoutez que font les athlètes après leurs grandes heures. Rendez-vous à la librairie L'Échappée Livre à Saint-Sulpice avec Capo de 10h à 12h30. Toujours à Saint-Sulpice, vous êtes les bienvenus pour fêter les 10 ans de l'AMAP de Saint-Sulpice. À 14h30 commence la gratiféria, un troc de plantes, de confitures, etc. Ensuite, à 17h30, un ciné-débat autour du film « Cultiver la pluie » en présence de son réalisateur Marc Kahn. Ensuite, le concours des tartes salées et sucrées suivi par une auberge espagnole accompagnée par le trio musical Cocktail 81. Rendez-vous à la salle René Cassin à Saint-Sulpice pour fêter les 10 ans de la MAP de Saint-Sulpice ce samedi. À Rabastin, la librairie La Confiserie a invité Claire Marcadet-Inge pour échanger autour de son ouvrage « Grandir sans tabou, comment parler de sexualité avec les enfants ?» Comment faire avec les 1000 questions sur l'amitié ou l'amour, sur la sexualité, les corps qui changent et les non-dits aussi. Découvrez ce livre à La Confiserie, rendez-vous à 16h30 à Rabastin. Aujourd'hui et demain, dimanche, rendez-vous à Salvagnac pour la nouvelle édition de Kikalagnac, organisée par l'association La Chaudière. Si vous avez loupé la première édition, je vous explique, on parle ici d'une course à caisse à savon. Le samedi, la course est de 9h à 17h avec des bricoleurs de génie, parfois un peu fous, qui dévaleront la pente à bord de leur caisse faite maison, sans moteur, juste la gravité et beaucoup d'huile de coude. Miam miam et glouglou sur place et le soir un concert de punk avec Donna Bella et ensuite les DJ Jean-Michel Satur et notre cher Motoculte. Kikalagnac, la course de caisse à savon ce samedi et aussi dimanche à Salvagnac. À Saint-Sulpice, on vous attend au Mojo Brew Pub pour une action de soutien à l'atelier mécanique de Saint-Sulpice ce samedi. Dès 14h, plein d'animations comme du flash tattoo, une tombola, un show hip-hop et breakdance avec la Shuriken School, du cochon à l'approche, un food truck et plusieurs DJ. Pour plus d'infos, rendez-vous sur la page Facebook ou simplement y aller au Mojo à Saint-Sulpice dans la zone des Terres Noires à partir de 14h. Au programme du Scénophage ce samedi, la scène ouverte de la pleine lune. Tout artiste est le bienvenu, musique, spectacle, renseignez-vous auprès du Scénophage pour les détails. Le début des représentations est à 20h45, la scène ouverte de la pleine lune au Scénophage à Gaillac. Et les contes sont en balade dans le Tarn encore jusqu'au 11 octobre. Ce samedi soir, on vous attend à Giroussens avec Nadine Walsh et son programme Cavale. Une mise en scène très libre, les chevaux sont au cœur de cette proposition. Rendez-vous alors ce samedi à 20h30 à la salle de la Boulonnette à Giroussens pour les contes en balade. Direction Verfeil pour le Festilt, le festival organisé par l'association Terrain d'initiative pour lier et transmettre. Une asso qui propose plusieurs actions tout au long de l'année dans ce festival. Dans un cadre bucolique, le parc en Solomiac à Verfeil profitait des spectacles et des concerts ce samedi, au programme entre autres la compagnie Les Apothicaires avec un spectacle de cirque acrobatie jonglage, à 18h30 du clown et à 21h un concert de hip-hop électro, cumbia, drum and bass, tout ça avec Tanuki Boombox suivi par la fusion afro-électro de djembé.
3: Je précise que le clown à 18h30, c'est un coup foulesien sur les, et c'est un spectacle sur l'effondrement climatique. Ça s'appelle « Il paraît que ».
4: Voilà. Ah, voilà, ça, merci beaucoup pour cette précision, Alice. Deuxième jour, alors c'était le Festilt, hein, c'est ce samedi au parc en Solomiac à Verfeil. Et deuxième jour du festival Un bol d'air à Puigouzon ce samedi. Ce festival fête la rentrée en musique, mais aussi avec du théâtre de rue à 18h. Et la fanfare des guitares qui va ouvrir la soirée avec un apéro-concert gratuit à 19h30. À 21h, place au duo Les Croquants, c'est à Puigouzon, le festival Un bol d'air. Et pour finir, Drague ton plume revient pour une 9e édition au Café Plume ce samedi. Moustachu, maquillé, poilu, peint, habillé ou dénudé, poétique, perruqué, décalé. Un cabaret composé d'une belle brochette d'artistes en tout genre, suivi par un DJ set, une soirée plumesque concoctée par le collectif La Madone. C'est à 20h30 au Café Plume à Lautrec. C'est à toi Alice pour dimanche.
3: Alors dimanche 27 septembre, à Rabastens de 9h à 17h, l'illustrateur, carnétiste et graveur Vincent Desplanches propose un vide atelier. Ça se passe au 15 bis quai des Escoussières à Rabastens. Au bord du monde à Salvagnac, le matin de 9h à 12h, c'est la suite et la fin de Kikalagnac, la fameuse course de caisse à savon. Sur un parcours de 400 mètres, les pilotes bricoleurs de génie dévalent la pente à bord de leur caisse à savon faite maison. Si vous voulez participer, c'est encore possible, je crois. Il faut appeler au 06 76 07 98 04. Je le répète, 06 76 07 98 04. Au bord du monde à Salvagnac de 9h à 12h. À Gaillac, place de la Libération, il y a une rando-course à 10h et 15h organisée par ça s'appelle les Virades de l'Espoir, journée de récolte de fonds et de sensibilisation à la mucoviscidose. Aussi à Gaillac, à 16h, au Salon Articole, un concert de Marty. Marty, c'est un chanteur de folk qui chante plutôt dans la langue de Brassens, et non dans celle de Dylan, précise-t-il. Dans les bois de la Maurine, à Loupiac, à 15h30, un spectacle de clown par la compagnie Blau. Ça s'appelle La forêt de mon sauvage grince. Bienvenue dans l'antre de l'ogre clown Graou. Graou est cassé. Il décide de partager son intérieur. Ça rigole, ça miaule, ça crie, ça chante. C'est à partir de 5 ans. Ça dure 3 quarts d'heure à 15h30 dans les bois de la Maurine, à Loupiac. À la ferme de Manelf, à Ambre, de 10h à 20h, il y a un marché de producteurs, théâtre, musique, conférences, discussions, espace asso, espace enfant, avec en point d'orgue à 17h, un bal paysan avec HK. HK, c'est un chanteur, écrivain, poète, comédien qui depuis 15 ans nous embarque à chacune de ses créations dans un univers musical poétique et joyeux, combatif autant que fraternel, une musique nomade aux influences multiples. Venez danser, chanter, être ensemble. À 17h ce sera, et donc toute la journée de 10h à 20h à la ferme de Manelf à Ambre. Il y aura notre poulpe, Christophe, qui animera un plateau radio. Et on nous précise de privilégier le covoiturage. Il y a un parking sur place, mais avec des places limitées. Et pour finir, à l'Imagine Cinéma, à Gaillac, à 18h, vous pouvez aller voir la soirée de présentation du Festival du cinéma européen, qui sera suivi d'un film surprise.
4: Très bien.
3: Voilà. C'est tout pour dimanche. Qu'est-ce qui se passe cette semaine, Nina ?
4: Bah pour la semaine, ça s'éclaircit un peu. Oui. Je ne vois pas vraiment beaucoup de propositions. Alors, la fête du pont qui aura lieu le dimanche 18 octobre se prépare et sera alors pour la deuxième fois que nous allons fêter le pont qui relie Rabastens et Couffouleux avec plein d'animations. Et je vous en parle d'ores et déjà pour que vous puissiez contribuer. Une crieuse publique donnera vie aux pensées des habitants des deux rives. Offrez vos mots joyeux et chaleureux, des phrases poétiques ou enflammées, des anecdotes décalées, c'est le lien qui unit nos deux rives. Vous pouvez les déposer dans une petite boîte au Café des Sports à Rabastens et aussi à Couffouleux. Nous ne connaissons pas encore le lieu où va se trouver cette boîte, mais on va vous le dire. Parce qu'on a encore un peu de temps, mais mettez déjà à vos stylos pour écrire un petit mot. La fête du pont qui aura lieu le dimanche 18 octobre, évidemment, sur le pont, en dessous du pont, sur les berges. Et j'y étais l'année dernière et c'était magnifique, impressionnant.
3: C'est génial.
4: Ouais. Et une autre proposition pour la fin de cette semaine, notre chère amie Souline Gary, elle sera l'invitée de la galerie Intramuros à Albi, pour une expo solo du 2 octobre au 14 novembre. Alors vous pouvez découvrir ses œuvres, un travail, je témoigne, hein, méticuleux, avec comme titre « Nouvelle mythologie ». C'est le vendredi 2 octobre où elle vous attend pour le vernissage à partir de 18h30 à la galerie Intramuros à Albi, juste en dessous de la cathédrale Sainte-Cécile. Et on vous quitte. C'est terminé l'agenda.
3: Oui.
4: Bon week-end.
3: Bon week-end.
4: On se quitte avec un titre de Jen Bay qui joue ce samedi soir à Verfeil au Festilt.

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0: Le retour du phlegmatique, alias Thomas Boudinot. Le phlegmatique nous a envoyé le premier single de son nouvel album, Un cambio de perspectiva, qui verra le jour le 25 septembre. Cambio, c'est le titre du premier morceau publié. Dès les premières notes, on retrouve la douceur de la voix de Thomas et une ambiance folk, une envie de s'allonger et de prêter attention à l'imagination débridée du phlegmatique, comme disait Catherine Carrette sur Radio France. Et quelle jolie plume il a, Thomas Boudinot. Écoutez. J'ai dû faire le facteur dans les Pyrénées-Atlantiques entre deux albums. Agrippé au volant de ma voiture postale, je me maudissais de ne pas être tout à mon art. Et puis j'ai regardé les montagnes autour de moi, les gens, et je me suis dit que ma situation n'était pas si mauvaise. J'étais en immersion au cœur du monde. Alors mes mains se sont relâchées, j'ai ralenti la cadence, les montagnes se sont mises à bruisser d'ombre et de mystère. Je suis rentrée en retard et j'ai écrit ma chanson.
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0: Découvrez ce premier morceau Cambio, enregistré avec le contrebassiste et jazzman berlinois Oliva Potratz. Et jugez vous-même si le label a raison quand il dit « Cambio pourrait être une invitation à une partie de tarot entre Tom Waits, Marc Ribot et Plixa Bargeld au fond d'un bar à tapas des Bardenas. »

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4: 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Bonjour auditrices, auditeurs. Nous sommes actuellement à la MJC d'Albi avec les participants du stage radiophonique. Nous avons passé 3 jours à interviewer et à enregistrer en immersion complète dans les festivals Riveraine des musiciens qui nous ont présenté leur travail en lien avec la musique expérimentale.
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0: Bonjour, moi c'est Lou et j'ai 17 ans. Je participe au stage radio en partenariat avec la MJC et nous allons maintenant nous présenter et vous faire découvrir ce que nous aimons écouter.
7: Bonjour, je m'appelle Octave, j'ai 14 ans. Je joue de la guitare et de la batterie à la MJC et j'écoute du metalcore.
8: Bonjour, moi c'est Tatiana, j'ai 17 ans et j'aime écouter The Police.
9: Yo, moi c'est Melvin, j'ai 16 ans, je suis DJ et j'aime écouter du drum and bass.
4: Bonjour, je suis Alinor, j'ai 19 ans, je participe également au stage de la radio proposé par la MJC d'Albi et j'écoute des musiques indépendantes. Voici un extrait.
8: Et au festival Riveraine, on écoute quoi?
9: Des musiques expérimentales, bien sûr.
4: Bref, le mieux pour découvrir l'édition 2018 du festival, c'est d'écouter notre émission. Vous entendrez des cartes postales sonores, interviews et bien sûr, de la musique.
7: Pour commencer, It's Today de Moondog, compositeur new-yorkais emblématique de la musique expérimentale.

0: C'était Each to Day de Moondog, de retour à la MJC d'Albi avec les participants du stage radio proposé par la MJC, Radio Albigès et le GME d'Albi.
1: Première expérience, micro à la main et casque sur les oreilles. Pour tester les micros, éveiller notre écoute et révéler des paysages sonores dans les rues d'Albi.
2: C'est assez intéressant parce qu'on est un peu dans un cocon. Enfin, dans une bulle et on entend tout ce qui est autour de nous, mais en plus développé, je trouve. Et puis, quand on enlève le casque, on revient à notre toute nulle, je trouve. Ça, c'est beaucoup plus intéressant, le micro.
3: C'est assez particulier, surtout quand on a le micro et le casque avec la perche, parce qu'on entend les bruits plus précisément, surtout sur des voitures et des motos, donc ils sont plus amplifiés. Et quand on s'amuse à marcher sur des feuilles, ça fait vraiment un petit bruit qu'on n'entend pas vraiment d'habitude, et c'est très très intéressant.
4: Alors c'est assez impressionnant parce que chaque petit bruit de pas de personne qui va faire un pas de roue, de vélo par exemple, on les entend et on entend absolument tout, et quand on enlève le casque, on a l'impression de devenir presque sourd. C'est assez impressionnant. On entend un petit peu une sorte de bruit constant avec justement la perche qui est bien beaucoup plus précise. C'est assez impressionnant en fait d'entendre tous les bruits qu'on n'entend pas d'habitude.
5: C'est une expérience géniale, vous devriez tous essayer d'ailleurs. On perçoit son environnement vraiment autrement et on en perçoit la musicalité. Je pense que c'est aussi un des objectifs de cette expérience. Donc voilà, friande de voir ce qui va se passer par la suite.
6: Ici Elinor, reporter, je vais vous emmener écouter une chanteuse du nom de Claire Bergerot qui fait des expériences avec sa voix.

0: Claire Bergerot, voix et accordéon. De la voix, il s'agit de retenir le son premier. Une onde sonore redessinant l'espace.
1: Claire Bergerot sculpte cette onde, qui traverse et imprime la matière.
2: L'accordéon est une autre voix, s'insinuant, distordant et fusionnant avec

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1: Venez, on vous embarque au Frigo, une salle de concert à Albi, en compagnie de trois musiciens, en répétition de l'insistance des possibles, leur création en cours pour le festival River Run. Vous entendez le presque silence du Frigo ? C'est très important, ça en dit plus que le bruit. Il nous transporte. On dirait que les musiciens sont guidés par les instruments. Laissez-vous guider par ce silence.
2: Alors, je suis Yannick Guédon, je suis compositeur, chanteur.
3: Je suis Cyprien, altiste. Et pas compositeur.
4: Déborah Walker, violoncelliste.
0: Pourquoi avoir choisi de faire de la musique expérimentale et pas une musique plus conventionnelle ?
2: Oh là là là là. Alors, le choix. Je pense que c'est pas tant un choix qu'un cheminement. Voilà, je pratiquais d'autres musiques avant. Notamment, j'étudiais la musique classique en guitare. Et par ce biais-là, mon professeur déjà m'a fait découvrir la musique contemporaine.
0: Pouvez-vous nous jouer ou alors nous parler d'un son que vous aimez beaucoup ou qui vous transporte en ce moment ?
2: Je ne sais pas si j'en ai un, mais il y en a un très beau qui peut vous jouer au violoncelle et à l'alto. Qui a une technique... comment elle s'appelle cette technique ?
5: Ricochet.
2: Ricochet.
5: Oui. Et en fait, c'est un effet naturel de l'archer. Mais c'est quelque chose qui se fait par rapport à grâce à l'élasticité du bois de l'archer par rapport au crin. Qui se produit grâce à vraiment la tension du bois de l'archer. Et en fait, on arrive à engendrer une sorte d'inertie. Qui fait ces tout petits rebonds rapprochés. Il continue un peu tout seul et nous, on doit juste un peu conduire l'archer pour que cette inertie continue. Et à un moment donné, ça va s'arrêter un peu tout seul.
2: Ce son-là, c'est Cyprien et Déborah qui m'ont proposé parce qu'il y a un son que j'aimais bien. À l'époque, c'était... Puis finalement, en équivalence sur les instruments à cordes, ça marchait... Enfin, on avait essayé des choses, mais... Et finalement, moi, je suis arrivé à un... Qu'essayer de se rapprocher de ce son-là.
5: Faire sonner la salle, en fait. Ça peut faire du bien.
2: Ouais.
6: Où suis-je ? Où suis-je ?
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7: On est dans une boutique de disques, un disquaire installé pour le festival Riveraine, pour ces 4 jours. Voilà, une boutique éphémère de disques, cassettes, vinyles.
8: Eh bien, je m'appelle Pascal Berthelot, et je suis ici, je suis pianiste, et je suis ici pour le projet donc John Cage, Music for Piano 484 Overlap. En fait, je ne fais pas que de la musique expérimentale, pour moi je suis musicienne, et donc je joue autant de musique classique, baroque, romantique, moderne, contemporaine, qu'expérimentale, et improvisée. Donc je ne divise pas les choses, pour moi il n'y a pas de mur entre.
0: Selon vous, où commence la musique et a-t-elle une limite ?
8: Je pense que la musique commence quand on se permet de l'écouter. Et que non, pour moi, elle n'a pas de limite. C'est nous qui sommes limités. C'est-à-dire notre écoute est limitée. Et donc, on ne peut pas suivre les sons à l'infini, malheureusement. Mais pour moi, ils partent à l'infini et ils n'en finissent plus.
0: Est-ce que vous, y avait un son qui vous transporte ou que vous avez beaucoup aimé pendant le festival ?
8: Oui, j'ai énormément aimé le travail de Catherine Lamb. Et c'est un vrai coup de cœur pour moi. J'ai vraiment apprécié, mais je me sens très proche de ça et j'étais très touchée par son travail. Ouais.

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2: C'est pas branché, c'est génial. Bah du coup, là, j'ai mis une cassette qu'on a sortie il y a quelques mois d'un groupe qui s'appelle Wagenvolt. Donc, c'est un espèce de groupe de rock, en fait, mais qui font une musique lancinante et assez tribale. Et ben forcément, comme on l'a sortie, on la défend.

0: Selon vous, où commence la musique et a-t-elle une limite?
1: Non, la musique, ça existe depuis toujours, depuis le début. À partir du moment où il y a de la matière, il y a eu de la musique. Et aussi longtemps qu'il y aura de la matière, il y aura de la musique.

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0: Et c'est parti pour la 81e émission de Du Poil sous les bras. Et moi, eh bien, la petite Blanche, je suis ravie de vous retrouver pour une nouvelle saison, accompagnée d'invités qui en ont sous les aisselles et qui sauront, j'en suis sûre, nous transmettre des savoirs. Parce que oui, aujourd'hui, encore plus qu'hier, il est essentiel d'avoir accès à des connaissances et de pouvoir nourrir notre intelligence avec ces connaissances. Une intelligence bien humaine, car je fais partie de celles et de ceux qui considèrent que le doute, la subjectivité, le ressenti, les émotions, le goût, tout cela participe de notre intelligence et que donc il n'y a point d'intelligence artificielle. J'espère que Du Poil sous les bras est une invitation à faire fructifier votre intelligence humaine. Mais trêve de blabla, voyons tout de suite à qui nous avons affaire aujourd'hui.
1: Les gens comme moi sont des gens qui aiment creuser des questions en suivant le débat public. Et donc creuser des questions qui semblent simples, jugées d'avance et qui en fait méritent d'être creusées. Et c'est ce qui me caractérise, je pense, c'est de vraiment de prendre une question et puis d'essayer de la complexifier en montrant qu'elle n'est jamais aussi simple qu'elle n'a l'air dans la manière dont elle est présentée dans le débat public. Les gens comme moi, c'est aussi des gens qui sont inquiets face à l'époque que nous vivons, qui, malgré un optimisme, je pense, qui me caractérise au quotidien, j'aime voir la vie du bon côté. En ce moment, je trouve qu'il y a plein de signaux d'alerte qui m'inquiètent et je crois qu'on est toute une série de gens à ressentir cette forte inquiétude.
0: Et je confirme, je fais partie de ces gens inquiets. Inquiets de la montée du racisme, du rejet de la différence, de la brutalité, de l'autoritarisme politique, du masculinisme mortifère de nombreux hommes d'État notamment. Et je suis inquiète, bien sûr, de l'inaction de nos gouvernants face au dérèglement climatique. Mais justement, raison de plus pour écouter Du Poil sous les bras et pour l'heure, raison de plus d'écouter mon invité.
1: Bonjour, je suis Anna Arzmanoff, je suis maîtresse de conférence habilitée à diriger des recherches à Sorbonne Université. Donc je suis au départ spécialiste d'études littéraires et linguistiques, mais depuis une dizaine d'années, mes recherches ont beaucoup évolué puisque je suis devenue co-titulaire d'une chaire du CNRS sur les enjeux contemporains de la liberté d'expression. Et dans ce cadre, je m'intéresse à ces enjeux contemporains sous différentes formes. Donc ça peut être le tribunal, j'ai publié déjà un livre sur les critères appliqués par les juges pour évaluer les limites de la liberté d'expression, comment on dit ce qui est une provocation à la haine, une injure, etc. Dans ce cadre, j'ai aussi réfléchi à la comparaison entre la France et les États-Unis sur la manière dont on conçoit la liberté d'expression et comment ces deux conceptions se heurtent actuellement. Et puis, depuis une dizaine d'années aussi, je m'intéresse à la question de toute la régulation de la création et toute la manière en fait dont la liberté de création s'exerce à notre époque contemporaine, donc à la fois en France et au Canada.
0: Il y a déjà plein de choses passionnantes dans ce petit bonjour, la liberté d'expression, bien sûr, on va y revenir, mais aussi la liberté de création. Dans le livre « Censure » qui paraît aux éditions Anna Moza, dans une collection que j'apprécie beaucoup, « Le mot est faible », Anna Arzmanoff nous éclaire sur ce qu'est réellement la censure. Parce qu'aujourd'hui, beaucoup de monde, surtout à droite, on va pas se mentir, crie à la censure. Alors quel rapport, me direz-vous, entre la liberté de création, artistique en l'occurrence, et la censure ? Eh bien, c'est dans le champ de la création artistique, de la production culturelle, pourrait-on dire, que la censure, ou ce qui s'en approche, s'exerce le plus. Cela vous étonne, vous interpelle? Eh bien, restez au frais, dans Du Poil sous les bras, et vous sortirez de cette émission avec quelques bases supplémentaires pour défendre la démocratie, rien que ça. Car comprendre ce qu'est la censure, mais surtout ce qu'elle n'est pas, eh bien, c'est faire le premier pas pour accepter les espaces de confrontation et de désaccord essentiels pour la démocratie. S'intéresser à la censure, c'est essayer de saisir ce qui ne relève justement pas de la censure, mais de l'entrave, du conflit, de l'empêchement, de l'atteinte, de tout un tas de mécanismes qui ne sont pas de la censure. Donc j'invite particulièrement tous les ouin-ouin, ces mâles blancs réacs, adeptes du « on ne peut plus rien dire », à écouter avec attention ce qui va suivre, même si cela risque de les bousculer très fort, j'en ai conscience. On sait que ce n'est pas facile pour cette catégorie de la population d'accepter une critique, même minime. Du poil sous les bras. Pour les ouin-ouin, mais pour les autres aussi, c'est parti.
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0: Alors d'abord, il faut qu'on parle de la liberté d'expression. Parce qu'on entend un peu tout et n'importe quoi à propos de la liberté d'expression, surtout n'importe quoi d'ailleurs. Et donc, avant de voir ce qu'est la censure qui agit dans le champ de la création, penchons-nous sur la liberté d'expression, qui est un peu, d'après ce que j'ai compris, la porte d'entrée pour parler de la censure.
1: Oui, tout à fait. Alors, dans votre question, il y a un élément que je trouve très intéressant, c'est que vous dites qu'actuellement, on dit un peu tout et n'importe quoi sur la liberté d'expression. En effet, la liberté d'expression est au cœur du débat public actuellement et aussi, en fait, fait l'objet d'instrumentalisation et qui, en fait, je pense, peut très bien expliquer les mécanismes de censure dans lesquels on va entrer tout à l'heure, puisque, en fait, on a notamment de la part du milieu réactionnaire, une sorte d'accaparation de la liberté d'expression, du concept même de la liberté d'expression, qui consiste à dire on ne peut plus rien dire, c'était mieux avant. Donc, c'est la première chose que l'on peut dire, c'est qu'actuellement, il y a vraiment dans le débat public des oppositions et donc une instrumentalisation de ce concept-là. Et ce concept-là, justement, il est souvent mal compris parce que quand il fait l'objet d'appropriations réactionnaires, on ne sait plus très bien ce qu'on entend par liberté d'expression. La liberté d'expression, c'est un principe fondamental, une liberté fondamentale qui est protégée de manière constitutionnelle, donc protégée en France, mais aussi limitée. Et ce n'est pas nouveau. Donc quand on dit on ne peut plus rien dire, il faut rappeler qu'en France, en fait, on n'a quasiment jamais pu tout dire, tout en protégeant la liberté d'expression. En 1881, donc il y a eu une loi qui a été promulguée, donc qui a servi à la fois à la protéger et à la limiter. Parce que l'idée, c'est qu'en la limitant, on peut donner... c'est une condition du bon exercice de la liberté d'expression pour tout le monde. Je m'explique. Donc si on a, dans un pays, on peut injurier son prochain, si on peut le diffamer, si on peut provoquer à la haine, l'idée, c'est que dans ce cas-là, il n'y a pas d'équité entre les différentes personnes dans le débat public. Et donc, pour cela, il vaut mieux limiter ce type de discours pour pouvoir accéder à cette plus grande équité. Donc, c'est le paradoxe de la liberté d'expression telle qu'on la conçoit en Europe, qui consiste à la réguler, notamment sur les discours de haine. C'est celui-ci, c'est que pour la protéger et pour la rendre meilleure, cette liberté d'expression, il faut en réalité la réguler. Et peut-être que là, c'est important de faire une petite parenthèse sur la question américaine, puisqu'aux États-Unis, en fait, la conception est très différente. Ce qui nous oppose aux Américains, c'est la régulation des discours de haine. Aux États-Unis, on peut dire ce qu'on veut, on peut avoir un discours raciste, on peut avoir un discours discriminatoire, etc. C'est tout à fait possible et autorisé par le fameux premier amendement. Et actuellement, ce qui est très intéressant, c'est qu'on a une influence en fait, de cette conception américaine dans le débat français pour plusieurs raisons. Tout d'abord parce que là où les gens s'expriment, c'est sur les réseaux sociaux, ce sont des plateformes américaines et que l'Europe cherche à réguler. Donc ça, c'est déjà une première zone de friction, mais aussi parce qu'on a une importation en France du vocabulaire du trumpisme. Et le vocabulaire du trumpisme, justement, repose là-dessus, sur cette défense à tout prix de la liberté d'expression, du free speech. Le free speech étant la possibilité de tout dire et donc d'être raciste, d'être homophobe, etc.
0: C'est passionnant ce que vient de dire Anna Arsoumanoff. C'est pour protéger la liberté d'expression de tout le monde que cette dernière est limitée par la loi, par souci d'équité. La liberté d'expression, c'est donc pouvoir dire ce qu'on veut dans le cadre de la loi en vigueur dans le pays où l'on se trouve. Les seuls qui peuvent dire « on ne peut plus rien dire », ce sont les personnes haineuses en France, parce qu'effectivement, on leur interdit de dire certaines choses. Je propose donc à tous les racistes, sexistes, LGBT-phobes, etc. de s'expatrier aux États-Unis pour pouvoir cracher là-bas leur venin quotidien. Bon débarras, qu'ils se cassent, les amoureux du free speech, on sera bien mieux sans eux. Et donc, ce qu'explique Anna Arsoumanoff, c'est que la censure, c'est différent. Interdire à quelqu'un de dire quelque chose d'illégal, c'est pas de la censure. La censure, ce serait interdire à quelqu'un de dire ou de faire quelque chose de légal.
1: Déjà, pour comprendre comment s'exerce la liberté d'expression et à quel moment elle est contrainte ou non contrainte et quelles en sont les limites. Donc là, je ne parle plus des limites juridiques, mais des limites dans le débat public, ce qui est plus facile à dire qu'autre... Enfin, parce que la liberté d'expression, c'est ça aussi, c'est que ça bouge en fait en fonction des différents contextes. Il ne faut pas l'opposer à la censure en fait. Tout ce qui vient modifier les frontières de la liberté d'expression n'est pas forcément de la censure. Donc c'était le postulat de départ de mon livre, qui est de dire arrêtons de parler sans cesse de censure dès lors qu'il y a des conflits dans la liberté d'expression. Parce que la liberté d'expression, c'est aussi la possibilité d'avoir un débat public qui parfois peut être violent, de pouvoir confronter des points de vue de façon virulente. Ça, c'est tout à fait possible. Et donc ça, c'est et ensuite, ce que c'est que la censure au départ, pour essayer de définir, donc c'est le terme de censure, si on prend d'un point de vue juridique, c'est vraiment une censure institutionnelle. Donc c'est-à-dire, il y a des pays où il y a une censure qui existe des contenus intellectuels, par exemple, ou des contenus culturels. On peut penser à l'Iran, donc en Iran, tout contenu culturel est soumis à une autorité de censure qui accepte ou pas qu'un discours ou un produit culturel soit diffusé. À cet égard, en France, on n'est pas du tout dans ce contexte-là, puisque quand je parlais tout à l'heure de la régulation juridique de la liberté d'expression, ça se fait a posteriori, c'est-à-dire qu'on est condamné pour quelque chose qu'on a déjà dit, donc le discours circule déjà, et il n'y a presque jamais de censure a priori, sauf pour les publications pour la jeunesse qui, en France, font l'objet d'une lecture par une commission qui pourra dire si le livre est plutôt destiné aux 13 ans, 15 ans, 18 ans, etc. Vraiment, au sens institutionnel, on peut parler de censure s'il y a vraiment un retrait. La censure, donc j'ai dit que ça, une première caractéristique, c'est que c'est institutionnel. Deuxième caractéristique, il faut qu'il y ait un empêchement. Et c'est là que si le livre a été retiré, on peut parler d'un empêchement. Si en revanche, on dit que le livre est destiné par exemple aux plus de 18 ans, là on pourrait parler de censure partielle, donc c'est pas exactement un empêchement total pour l'œuvre de circuler.
0: Donc, il y a des censures partielles pour protéger les mineurs. Mais pour être clair, est-ce qu'il y a, en France, des cas de censure totale de livres pour adultes ?
1: Non, pour adultes, jamais. Il y a eu une fois, donc j'ai interrogé des juges, notamment à la 17e chambre, qui est cet endroit à Paris où on juge presque toutes les publications donc a posteriori, pour appliquer la réglementation relative à la liberté d'expression. Donc une juge m'avait expliqué qu'elle avait interdit une fois un livre de revenge porn, et que, en fait, tout le monde s'était moqué d'elle après au tribunal en l'appelant Anastasie, qui est la grande figure du 19e siècle de la censure. Donc c'est pour dire que ça n'existe pas, en fait, et ça, c'est important de le rappeler.
0: Deuxième point très intéressant à garder en tête, la censure est institutionnelle. Et en vrai, ça n'arrive quasiment jamais. Encore une fois, tant qu'on est dans le cadre de la loi. Mais alors, comment expliquer qu'on entend autant crier à la censure ? Et est-ce qu'il ne faudrait pas peut-être bannir ce terme, puisqu'il est inapproprié la plupart du temps ?
1: Alors en fait, je ne suis pas du tout pour une censure du mot. Censure, ce serait quand même un comble. Donc c'est pas du tout ce que je dis. Simplement, je pense que c'est important de rappeler ces deux critères. À la fois un critère d'une institution, donc d'État, hein, qui est au départ ce que c'est que la censure, et puis qu'il y ait un empêchement. Ensuite, justement, dans mon livre, j'essaie de réfléchir à ce critère de l'empêchement, ce critère de l'acteur ou de l'actrice qui empêche une production culturelle d'être créée, d'être diffusée, pour essayer de voir ce qui se passe, donc essayer de distinguer les cas. Donc dans certains cas, on peut parler de censure. Donc j'ai cité par exemple, on peut citer l'exemple du Printemps des Poètes, où donc c'était il y a quelques années, au Printemps des Poètes, le parrain du Printemps des Poètes était un écrivain donc qui est plutôt classé à droite, Sylvain Tesson, Et à ce moment-là, un certain nombre de poètes et poétesses avaient écrit une tribune pour dire qu'ils ne voulaient pas être représentés par cette personne. Et je me souviens que dans la presse, on avait beaucoup parlé de censure. Et là, c'est typiquement un cas où j'ai envie de rappeler qu'il ne s'agit pas d'une censure quand il y a une tribune qui est signée par des personnes qui ne se sentent pas représentées par un président. Donc ce n'est pas un acte de censure, il n'y a aucun empêchement ici, c'est simplement des gens qui expriment leur liberté d'expression. Donc c'est là, je crois, que la frontière est très importante dans la question, dans la notion d'empêchement ou pas par le discours qui est produit.
0: Alors là, j'ai bien compris qu'une tribune, ce sont des gens qui s'expriment librement et que ce n'est absolument pas une censure. Il s'agit de conflits, par exemple, autour de la liberté d'expression, et c'est très bien. Mais par contre, est-ce qu'on pourrait qualifier de censure une décision qui aurait été finalement de refuser que Sylvain Tesson parraine l'événement, puisque dans ce cas, il aurait été empêché?
1: Exactement. En fait, là, on peut parler de censure. Moi, je préfère parler d'entrave parce que je trouve le terme de censure est trop chargé, parce qu'il y a tout de suite une légende noire et qu'en fait, c'est un terme qui permet, qui juge. Donc, quand on dit censure, c'est forcément négatif. Alors que l'idée du livre aussi, c'est de ne pas juger les affaires, mais c'est de les expliquer. Donc, si on reprend ce cas, mais qui est un cas fictif, parce que dans les faits, il n'a pas été empêché. Mais par exemple, là, on a une affaire très récente à Marseille au sujet d'un réalisateur israélien qui était invité dans un festival. Et donc, il y a eu une tribune contre la présence de ce réalisateur israélien donc dans le festival, la tribune expliquant que c'est parce qu'il avait des financements de l'État israélien. Donc on peut dire qu'ici, c'était en plus un appel au boycott. Donc sachant que le boycott est protégé par la liberté d'expression, l'appel au boycott, on peut très bien appeler les gens à ne pas se rendre quelque part, à ne pas aller à un festival parce qu'on désapprouve quelque chose du festival. Ça, c'est tout à fait possible. En revanche, dans ce cas, le réalisateur en question a décidé de se retirer du festival. Donc ici, on peut dire que c'est un cas d'autocensure. Donc là, pour le coup, on peut dire que c'est un cas d'autocensure puisque lui-même s'est senti empêché par cette tribune qui est appelée au boycott. Donc c'est là aussi que c'est important de distinguer en fait les actions des uns et des autres. D'ailleurs, c'est intéressant parce que tout à l'heure, dans votre première formulation, vous m'avez demandé si la personne a été empêchée. Vous avez utilisé un passif. Et moi, justement, j'évite le passif. J'ai envie de savoir qui a empêché pour décrire ce dont on parle quand on parlait de Sylvain Tesson. Parce qu'il faut toujours à la fois dire quelle a été l'action en question, sur quel motif, mais aussi qui a fait quoi. Et c'est ces deux critères qui me semblent très importants à croiser.

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1: Vous êtes bien dans du poil sous les bras. Et oui, si vous avez la chance d'écouter cette émission dans sa version FM, eh bien vous venez d'entendre Ludivine Nebra avec Peuple des Montagnes. Ludivine Nebra est une ariégeoise de grand talent et j'en profite pour saluer les opposants au projet de mine de Salaud dans le Couserans, une mine qui porte bien son nom. Et oui, et le tungstène dont parle Ludivine dans la chanson, si vous avez bien tendu l'oreille, eh bien c'est celui que certains veulent extraire des montagnes ariégeoises, parce qu'avec du tungstène, figurez-vous, on fabrique eh bien des armes, par exemple. Et comme le dit un très joli tag local, 10 ans de mine, c'est 1000 ans de merde. Voilà, c'est dit. Revenons à notre invité, Anar Soumanov, qui a écrit « Censure » dans la collection « Le mot est faible » des éditions Anamosa. Une collection qui, vous le savez, si vous écoutez du poil sous les bras, sert à décrypter des mots. Ici, censure. Donc, une censure, on l'a dit, extrêmement rare en France, trop souvent confondue avec ce qui relève de conflits liés à la liberté d'expression. L'autocensure, elle, existe. Par contre, elle est parfois décidée pour anticiper des risques plus ou moins réel d'ailleurs, mais s'auto-censurer, ce n'est pas être censuré. Il n'y a pas eu, par exemple, de décision institutionnelle de déprogrammer le cinéaste Navad Lapid au Festival du film de Marseille. Qui décide de la censure et pourquoi ça change tout? Je vous donne un autre exemple dans l'air du temps, puisqu'on y est. Quand Patrick Bruel, qui est multi-accusé d'agression sexuelle et de viol, avait annoncé qu'il annulait sa première tournée, Agnès Jaoui avait déclaré qu'elle était contre cette censure. Eh bien, elle avait tort. Ce n'était pas de la censure. Et en plus, si vous voulez mon avis, elle a aussi tort de défendre un type accusé par plus d'une trentaine de femmes. Mais ça, c'est un autre débat. Avançons plutôt sur la censure. S'il y a peu de censure stricto sensu, il y a des tas de situations dans lesquelles des œuvres, des artistes, des productions culturelles sont contestées et font l'objet de mesures contraignantes, pourrais-je dire. Eh bien justement, c'est là-dessus qu'Anar Soumanov nous invite à nous arrêter. Elle nous invite à développer notre vocabulaire pour nommer plus justement la réalité des faits.
2: Dans le vocabulaire que je propose, je ne suis pas la seule à le proposer, hein, c'est un vocabulaire juridique, je parle plus volontiers d'atteinte ou d'entrave. Et puis après, on pourra éventuellement évoquer la question du combat culturel, qui est très proche de la question de la censure et des limitations de la liberté d'expression. Si je commence par l'atteinte, donc elle est définie de manière juridique, par ses effets. Quand on porte atteinte à une œuvre, c'est qu'on porte atteinte à son contenu, à sa matérialité. Et dans ce cadre, on peut dire qu'il y a des atteintes qui sont de vraies atteintes et d'autres qui ne sont pas de vraies atteintes. Et pourtant, on les met toutes dans une même catégorie qu'est la censure. Je m'explique, on reproche souvent aux actions écologistes de pratiquer de la censure quand, par exemple, elles font des jets de soupe dans un musée. Sur une œuvre, donc la Joconde, ça a été le cas de la Joconde, d'une œuvre de Monet aussi. Donc on leur reproche de censurer des œuvres en jetant des jets de soupe sur ces œuvres. En réalité, il n'y a jamais d'atteinte de ces œuvres, puisqu'elles sont protégées, il suffit de nettoyer. Et ici, l'œuvre sert de support pour l'expression, en fait, pour attirer l'attention du public sur des questions écologiques. Il ne s'agit pas de porter atteinte au contenu de l'œuvre, et d'ailleurs, ce n'est pas son contenu qui dérange, mais vraiment, parce que c'est une œuvre célèbre, ça permet de donner une visibilité à une cause. Donc on voit bien ici qu'on est au contraire dans la liberté d'expression. Et c'est une façon d'amplifier une expression par le biais de ce qui ressemble à une atteinte ou à une censure d'une œuvre très connue, mais en réalité, il n'y a pas du tout de censure. En revanche, on peut opposer donc ce type d'atteinte à des atteintes qui sont irréversibles, qui consistent à détruire des œuvres et surtout lorsque le contenu dérange. Donc on peut prendre l'exemple d'une exposition féministe à Nîmes qui s'appelle Benzi Cyprine, donc il y a quelque temps, qui a été saccagée Et dans cette exposition, il y avait presque que, enfin, c'était des représentations de femmes qui posaient problème, notamment lorsqu'elles étaient érotisées, etc. Donc on voit bien ici que la logique est très différente. Déjà,

0: aussi une librairie qui est vraiment considérée comme de gauche à Quimperlé, qui s'appelle Divergence, qui est ciblée avec un tag sur Justice pour Quentin de Ranque, hein, du nom de ce Lyonnais identitaire qui a été assassiné en 2025. Donc tout ça, ça fait partie de ce que j'appelle des atteintes. Donc c'est pour ça que je trouve que le terme de censure ne permet pas de rendre compte vraiment de ces faits phénomènes-là, qui sont pourtant très présents et qui ont une influence sur la liberté d'expression et surtout là, sur la liberté de création, c'est-à-dire sur ce qu'on peut produire, ce qui est visible comme production culturelle. Donc quand une exposition est saccagée, elle n'est tout simplement plus visible du tout. Et il y a un certain nombre d'exemples de ce type actuellement en France.
1: Alors, beaucoup de choses à dire ici. D'abord, une précision. Quand Anar Soumanov vient de parler d'une librairie ciblée à cause d'une personne albanaise, avez-vous entendu la virgule ? Une personne, virgule, albanaise. Il s'agit en effet de Francesca Albanese, qui est rapporteuse spéciale à l'ONU pour les territoires palestiniens occupés. C'est une juriste spécialisée en droit international et droits humains. Rien à voir donc avec l'Albanie. Je ferme cette petite parenthèse pour revenir à la censure, ce mot épouvantail utilisé à tort pour discréditer de nombreuses actions pourtant légitimes et légales. Nommons les choses pour ce qu'elles sont, de l'entrave, de l'atteinte au bien par exemple. Une chose a d'ailleurs surpris la néophyte que je suis en lisant « Censure », c'est qu'Anar Soumanov y parle de la censure autour, donc uniquement de la production culturelle. Et en discutant avec elle dans ce petit bureau de la Sorbonne à Paris, je me demandais si c'était un choix malin, par ailleurs, me semble-t-il, ou est-ce que la censure ne concerne que la production culturelle ?
0: Oui, c'est vraiment un choix qui est lié à mes spécialités, mais aussi parce que c'est déjà un champ énorme, en fait, la culture, puisqu'il y a le secteur du cinéma, du livre, du spectacle vivant, de la musique, donc c'est déjà énorme, mais évidemment que c'est bien plus large, là, puisque la liberté d'expression, c'est toute expression publique, et actuellement, en fait, les phénomènes que j'observe auraient très bien pu être décrits dans le milieu de l'université, le milieu de l'école même. Donc il y a un certain nombre on n'est pas encore entré dans la question des pressions, ce que j'appelle des pressions externes, qu'on retrouve aussi à l'école. Et puis, on peut comparer aussi à la question de l'expression des journalistes actuellement, hein, qui subissent des entraves, voire des atteintes matérielles, donc parfois avec du matériel qui est saccagé, qui ressemble en fait à ce que j'ai pu observer dans le milieu de la culture.
1: Ok, de toute façon, si on arrive à bien comprendre ce qu'est la censure et ce qui entrave les productions culturelles, alors on pourra facilement transposer cela dans d'autres domaines où l'expression publique est mise à mal. Alors, on a parlé des atteintes, voyons maintenant ce que sont les entraves.
0: Donc les entraves, c'est plutôt des empêchements qui concernent la création ou la diffusion d'une œuvre. Donc là, on n'est pas dans l'atteinte matérielle comme ce dont on vient de parler. Et donc, dans ces entraves, donc, il faut qu'il y ait un empêchement, donc concrètement, qu'une œuvre puisse soit ne pas être créée ou être créée, ou bien ne pas être vue. Donc des actions qui empêchent à cette œuvre d'être vue. Et donc on peut distinguer deux types d'entraves. Et c'est un premier type d'entrave, c'est ce que j'appelle les entraves internes. Donc les entraves internes, ce sont des entraves qui concernent des personnes qui interviennent, qui font partie de la chaîne de production et de diffusion d'une œuvre. Donc ça peut être un directeur, une directrice de festival, donc ça peut être aussi un élu ou une élue qui a le pouvoir de financer cette œuvre, ça peut être l'artiste lui-même ou elle-même. Donc tout ça, c'est ce qu'on appelle des entraves internes, par opposition à des entraves externes, où ce sont des gens comme vous et moi, ou bien un groupe politique, mais qui ne fait pas partie de la chaîne de diffusion et de création et de diffusion d'une œuvre, qui cherche à empêcher l'existence d'une œuvre.
1: Ok, C'est d'actualité ce que vient de préciser Anna.

0: Soumanov, aux élections municipales de 2026, l'extrême droite et la droite, de plus en plus extrême, se sont emparés de pas mal de villes. Et ces élus ont le pouvoir de financer, de programmer et de faire vivre ou mourir la culture.
1: Dans ce que j'ai observé ces dernières années, les entraves me paraissaient encore assez discrètes, les entraves de personnalités politiques. Donc là, si on parle, donc on peut dire qu'on est dans le cadre d'une entrave interne où un élu ou une élue locale qui a un pouvoir de subvention intervient sur une programmation. Il faut rappeler que la liberté, il y a une liberté de création, une liberté de programmation. Les élus, normalement, n'ont pas à intervenir sur le contenu, par exemple, d'une salle de spectacle qu'ils ont dans leur ville. Et donc, jusqu'à peu, on voyait des phénomènes plus insidieux, à savoir donc un financement qui n'était pas donné, ou bien un élu ou une élue qui rappelait sans cesse à la neutralité pour pouvoir critiquer une pièce, par exemple, sur des questions considérées comme trop woke, l'immigration, la Palestine, les questions LGBTQ, etc. Et là, depuis les dernières élections, donc depuis les municipales de 2026, de mars, où il y a eu beaucoup, enfin un certain nombre de mairies qui ont basculé du côté du RN, on voit pour le coup, quelque chose qui est de l'ordre d'une censure institutionnelle, où on a des élus qui assument complètement le fait de ne pas subventionner parce que à Vauvert, par exemple, on a donc un élu RN qui a dit qu'il ne voulait plus d'une exposition photographique dans une ville, dans sa ville, donc il a déprogrammé pour la simple raison qu'il avait été critiqué par le photographe en question. Le maire, du coup, l'a traité de mélanchoniste, alors que le photographe dit qu'il n'est même pas en carte à LFI, etc. Donc on voit bien ici que c'est de plus en plus assumé. Et dans la presse, le maire en question a dit qu'il pouvait choisir la direction d'une route, mais aussi la programmation de son spectacle. Donc là, on voit bien qu'on a une sorte de retour de ce qu'on peut qualifier de censure institutionnelle, où on a des élus qui assument de choisir ce qui est montré dans leur ville.
0: La censure est un outil politique, c'est un fait, une réalité. Et j'imagine qu'on va de plus en plus entendre parler de censure au niveau politique, justement.
1: Exactement. En fait, c'est au niveau de ces entraves internes, je pense qu'on peut davantage parler de censure parce que là, on voit bien que c'est quelqu'un qui a un pouvoir institutionnel qui agit sur la vie d'une œuvre. Et ce phénomène de non-subvention ou de coupe d'une subvention, on l'observe en fait dans des mairies de couleurs très variées. Mais c'est vrai qu'avec une vraie tendance marquée à l'extrême droite, et aussi à droite, qui se laisse contaminer, me semble-t-il, par des éléments de langage qui viennent de l'extrême droite, à savoir l'injonction à la neutralité. La neutralité étant encore une fois le fait de ne pas avoir de pièces sur des questions sociétales, en fait. Mais depuis quand des questions sociétales sont forcément de gauche, ça, c'est une question qu'on devrait se poser. Et puis également des arguments qui circulent beaucoup, qui est sur la question de l'élitisme budgétaire de la culture, en disant, ben voilà, dans notre pays, on n'a plus d'argent, la culture, c'est réservé à une élite, et nous, on veut une culture populaire, etc. Et tout ça, ça permet d'intervenir dans la programmation culturelle.
0: Certains élus abusent de leur pouvoir. Alors ça a toujours existé, les abus, me direz-vous? Oui, vous répondrai-je, mais... C'est la répétition, la récurrence, la convergence des cibles qui sont censurées qui est extrêmement dangereuse, nous explique Anna Arsoumanoff. Quant à la soi-disant neutralité et à l'élitisme, j'aime à croire que personne n'est dupe. Sous couvert de défense de valeurs républicaines, les réacs attaquent des choix artistiques jugés déviants, subversifs, contre-nature. Des pans entiers de la culture sont ainsi menacés.
1: Oui, c'est exactement ça. Et ce que je trouve, en fait, assez... très pernicieux, en fait, c'est que finalement, c'est presque un mouvement en deux temps, et qu'on a observé aux États-Unis et qu'on observe actuellement en France. C'est que d'abord, on accuse l'autre de wokisme, donc on a toute cette période, on a accusé l'autre de wokisme, de censure. Pendant très longtemps, c'est quand même laissé gagner par l'idée que la gauche s'était mise à censurer énormément. Et je pense que cette idée, elle a beaucoup circulé. Donc au nom du wokisme. Donc au nom du wokisme, on interdit de manière complètement démesurée et folle dans les universités, dans la culture, un certain nombre de productions intellectuelles. Donc il y a eu d'abord cette longue période, je trouve, de fragilisation du milieu culturel de manière générale, qui consistait à dire que c'était de la propagande, des gens qui allaient trop loin, aliénés, etc., pour finalement, dans un deuxième temps, et après, là, c'est comme si c'était deux étapes complètement séparées, mais dans un deuxième temps, qui peut être concomitant, pouvoir ensuite censurer ces contenus, donc au nom de la neutralité, en disant, ben voilà, on a des contenus trop orientés, complètement idéologiques, c'est de la propagande, etc. Et pour ensuite justifier et faire passer l'idée que c'est pertinent, en fait, de déprogrammer quelque chose qui est présenté comme une censure. Donc c'est tout le paradoxe, en fait. C'est comme ça qu'on peut comprendre comment les réactionnaires actuellement se sont accaparés la liberté d'expression, mais dans tous les sens. À la fois pour dénoncer la censure, mais pour ensuite redécider des frontières de la liberté d'expression. Les États-Unis en sont un très bon exemple, parce que je pense qu'ils sont plus avancés, en fait, parce que maintenant, donc, on a l'extrême droite qui est au plus haut niveau de l'État. Mais on a bien vu d'abord cette fragilisation de la culture et cette contestation de ce qui est considéré comme une hégémonie culturelle de gauche, en disant, ben non, mais en fait, le monde est trop à gauche, la culture est trop à gauche, donc il faut un peu rééquilibrer. Et donc, pour rééquilibrer, comment on fait ? Eh ben, on limite ce qui est considéré comme de gauche. Mais ce qui est intéressant, c'est que qu'est-ce qui est considéré comme de gauche, en fait ? On l'a vu récemment au moment de la commission d'enquête sur l'audiovisuel public. Donc, on a eu Charles Alongle, qui fait partie du parti de Ciotti, qui a été rapporteur de cette commission sur l'enquête sur l'audiovisuel public, qui n'a porté presque que sur la question du financement et du pluralisme de l'audiovisuel public, avec cette petite idée qui, finalement, fait son chemin bien au-delà des cercles d'extrême droite, qui est de dire que tout l'audiovisuel est à gauche. Et notamment, ils se sont fondés sur un classement d'un institut, je ne sais même plus comment ça s'appelle, Thomas More, je crois, qui avait montré que, dans mon souvenir, 80% du contenu de France Inter était à gauche. Même la météo était classée à gauche. Donc, c'est ça qui est intéressant, parce que la météo, ça fait penser, évidemment, à la question des dérèglements climatiques, etc. Et donc, on voit bien que c'est pour ça que la question de la censure et de la liberté d'expression, c'est beaucoup plus large que est-ce qu'il y a censure ou pas censure. Là, on a un mouvement qui consiste à jeter le soupçon sur la culture de manière générale, en disant c'est de la propagande, ça coûte cher, c'est trop à gauche, pour ensuite justifier en fait une coupe budgétaire, etc. Donc c'est tout ça que j'essaie de décrire dans le livre.
0: Petite précision à propos de l'Institut Thomas More que cite Anna Arsoumanoff. Eh bien, cet institut, pour votre information, est composé de personnalités très conservatrices, de réactionnaires, de membres du Figaro, de Valeurs Actuelles, de causeurs, et la plupart des membres ont des noms à particules et des idées on ne peut plus néolibérales. Et le plus drôle, c'est qu'ils dénoncent le manque de neutralité de la radio publique. Je les invite à questionner leur subjectivité et leur entre-soi. Ils reflètent exactement tout ce qu'on vient d'expliquer, le retournement des concepts et la stratégie de crier à la censure pour ensuite mieux censurer. Alors je n'insiste pas, vous aurez compris que l'Institut Thomas More est une vaste fumisterie et que le rapport qu'il a pondu sur le service public et sur Radio France en l'occurrence n'a absolument aucun intérêt pour quiconque s'intéresse à la vérité, disons.
1: Moi, je suis aussi beaucoup des groupes de parents réactionnaires comme sont les parents vigilants. Donc, c'est un groupe qui a été fondé par Éric Zemmour qui ne cesse d'étiqueter des pratiques dans les écoles françaises ou dans la culture de manière générale, mais leur cible, c'est plutôt l'école, qu'ils considèrent comme de la propagande. Donc, par exemple, scandale dans telle école, il y a une semaine de la tolérance, ras-le-bol de la propagande immigrationniste. C'est le type de poste qu'on a. J'y vais quotidiennement. C'est ce type de contenu qui est visé, évidemment, tout ce qui concerne les drag queens, tout ce qui est LGBTQ, etc. Et en fait, on voit bien que ici, Ils sont censés dénoncer, c'est sur le ton de la dénonciation de ce qu'ils considèrent comme de la propagande, mais au fur et à mesure, en fait, ça finit par créer ce qu'on peut appeler de l'autocensure chez des profs, dans les milieux de la culture, qui créer cette peur, en fait, d'être étiqueté, parce qu'en plus, quand c'est sur un site comme Parents Vigilants, après, ça peut être amplifié par des médias d'extrême droite, d'où l'intérêt aussi pour les milieux réactionnaires, de posséder un grand nombre de médias qui permettent d'amplifier. Donc en fait, on va faire d'une petite affaire, une petite affaire va être montée en épingle, transformée en combat civilisationnel, pour ensuite justifier après en fait cette censure. Donc c'est pour ça que je pense qu'il faut aussi avoir une vision un peu chronologique des choses, en disant qu'on voit bien qu'il y a eu, là, depuis à peu près les années 2010, cette idée de fragiliser le milieu culturel en l'accusant d'être trop militant, pour ensuite, dans cette deuxième étape qui est en train de s'écrire sous nos yeux, justifier des censures beaucoup plus visibles, notamment par les mairies RN.

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1: De retour avec Arna Assoumanov pour poursuivre notre discussion autour de la censure. Une censure qui n'est plus ce qu'elle était. Et puis de toute façon, pourquoi se faire accuser de censurer quand on peut tout simplement ne plus subventionner telle ou telle association au prétexte qu'elle ne remplit pas son contrat d'engagement républicain. Un rétrécissement culturel s'opère sous couvert d'une soi-disant neutralité, neutralité qui est en fait un outil, une arme, pour étouffer tout ce qui ne convient pas au pouvoir en place.
2: Tout à fait. Et puis, alors, la neutralité, ça rejoint le pluralisme aussi. C'est très difficile de savoir ce qu'est le pluralisme. Je me souviens des mairies FN dans les années 90, qui étaient beaucoup intervenues dans les bibliothèques. Ça avait choqué. Donc, il y avait Orange, notamment Orange Carpentras, Marignane. Et donc, au nom du pluralisme, ils étaient allés fouiller les catalogues des bibliothèques où il y avait quand même Maurras, etc. Donc, quand même des auteurs très à droite. Mais pour dire que ce n'était pas assez pluraliste, que la droite n'était pas assez représentée pour imposer des défenseurs du régime nazi, etc. Donc, on voit bien que cette question de la neutralité, elle peut aller très loin. Et si la neutralité, c'est en fait soit aucune opinion politique, soit de dire, si on a un climato, quelqu'un qui parle, un scientifique qui parle du dérèglement climatique, si on doit mettre face à lui quelqu'un qui est climato-sceptique, c'est ça aussi qu'on peut définir comme la neutralité, c'est-à-dire finalement on va avoir deux opinions contradictoires qui vont s'annuler et ça fait de la neutralité. Et on voit bien que c'est extrêmement problématique parce que d'un côté, on a une parole scientifique, de l'autre, une parole non scientifique. Donc tout ça, actuellement, je pense, crée beaucoup de confusion. Et même, parfois, chez des personnes bien intentionnées, et en fait, c'est une notion qui fait très peur, la neutralité.
1: Ce qui fait aussi peur aujourd'hui, c'est l'intensité de la bataille menée par les réactionnaires. L'accélération est sans commune mesure avec ce qu'on avait connu peut-être à la fin du XXe, notamment parce que les moyens financiers ont été démultipliés.
2: Oui, tout à fait, mais parce que en fait, là, on peut dire qu'il y a un vrai combat culturel qui est mené depuis au moins. En fait, on date cette amplification du combat culturel, de la manif pour tous à peu près, dans les années 2010, même si ça a été théorisé par l'extrême droite dès 1980, cette idée que, en fait, on ne gagne pas les élections par la coercition, mais on les gagne par une bataille pour l'hégémonie, c'est-à-dire en remplaçant les idées. Et en produisant un nouveau récit, en fait. Et c'est là que la question de la liberté d'expression est au cœur de cette stratégie, puisqu'il s'agit de remplacer les frontières du dicible. Donc les frontières de ce qui peut être dit, ce qui peut être montré, etc. Donc on a quand même un phénomène qui date de 15 ans dans l'ampleur qu'il a pris. On a le résultat, en fait, de ces 15 années assez insidieuses. Et puis, deuxièmement, là où on a l'impression qu'on ne va pas s'en sortir, c'est que ce combat, il est aussi mené par des milliardaires qui ont donc racheté, on insiste beaucoup sur Bolloré, mais Bolloré, on voit bien l'intérêt qu'il a aussi à avoir les médias, quand on regarde dans le cinéma, d'avoir donc Canal+ pour financer le cinéma, mais aussi il est en train de racheter UGC pour pouvoir diffuser dans les salles, donc c'est l'exploitation, et donc d'avoir c'est ce qu'on appelle une concentration verticale à tous les maillons de la chaîne pour pouvoir de manière insidieuse à chaque moment avoir le pouvoir sur ce qu'on montre en fait.
1: La distribution est essentielle dans le champ de la culture comme dans celui de l'information. Prenez par exemple « Personne n'y comprend rien », l'excellent film documentaire de Yannick Kerguat avec Fabrice Arfi et Karl Laske. Le film sur le financement libyen, sur ce scandale d'État Sarkozy-Kadhafi. Eh bien ce film, aussi brillant soit-il, n'a pas trouvé de salle pour être diffusé ou très peu. Alors pourquoi les exploitants de salles de cinéma n'ont pas souhaité diffuser le film? Je ne sais pas, demandez-leur, peut-être pour ne pas déplaire au pouvoir en place, à Sarkozy, à Bolloré ou d'autres, peut-être. On a démarré cette émission avec Arna Assoumanov en expliquant que la censure, dans sa définition légale, est très rare en France, mais plus on avance, plus on se rend compte des nouvelles formes de censure qui existent. Et tout ce qui se passe aujourd'hui a été pensé et théorisé. Et l'attaque est absolument massive.
2: Mon étude, elle dépasse vraiment la question de la censure. C'est plutôt de réfléchir à la manière dont on peut agir sur ce qu'on peut montrer et sur l'idéologie dominante et sur les frontières de ce qui peut être dit, pas dit dans une société. Et aussi sur ce qu'on appelle la fenêtre d'Overton, hein, la fenêtre d'Overton qui consiste en fait à ouvrir de plus en plus l'espace de ce qu'on peut dire, notamment les discours de haine. C'est-à-dire des choses qui n'étaient pas dissibles quelques années avant deviennent dissibles. C'est ce qu'on appelle la fenêtre d'Overton. Donc pour revenir à la question de la théorisation en fait de ce combat culturel, donc ce combat culturel, il est souvent contesté par des chercheurs, la notion même de bataille culturelle, parce que on considère que c'est une façon de reprendre à l'extrême droite sa rhétorique. La rhétorique de l'extrême droite est de dire, bah voilà, la gauche est tellement hégémonique que nous, on essaie de se battre à armes égales contre cette gauche pour essayer de rééquilibrer un peu la balance. C'est à peu près comme ça qu'ils le théorisent. Et en fait, pour mener ce combat culturel tel qu'il est assumé par l'extrême droite, il faut revenir à Gramsci, donc c'est ce communiste italien des années 30 qui a été emprisonné et qui avait théorisé la notion d'hégémonie et qui avait aussi expliqué que pour gagner des élections, il ne faut pas le faire par la coercition, mais plutôt en menant ce qu'il appelle une guerre de position, donc qui est une guerre un peu longue, qui se joue sur le terrain des idées. Et tout à l'heure, vous me demandiez, mais pourquoi la culture? Justement, parce que c'est ça. L'idée, c'est que pour reprendre le pouvoir sur le politique, il faut gagner sur le terrain culturel, en changeant en fait le récit dominant. C'est ça l'idée. Donc, comment on fait? On fragilise ce qu'on considère être comme le récit dominant. Là, encore une fois, je parle en termes de stratégie de bataille culturelle telle qu'elle est pensée par l'extrême droite. Donc, on fragilise tout ce qui est considéré comme gauche, qu'on appelle très volontiers gauche radicale. Donc, Gramsci a été repris dans les années 80 par un théoricien de l'extrême droite, un idéologue de l'extrême droite qui s'appelle Alain de Benoist, qui a décidé de l'inscrire au programme en disant « Nous, on va faire une guerre de position », qui a été assumée ensuite par un certain nombre de personnalités politiques de notre pays, Nicolas Sarkozy en 2007, ensuite Marine Le Pen, Philippe de Villiers. Donc ce sont des gens qui utilisent vraiment l'expression et qui donc luttent sur ce terrain des idées. À cet égard, ce que je trouve assez intéressant, c'est que eux-mêmes qui reprennent souvent cette idéologie du grand remplacement, je trouve que là, on a quelque chose qui est un peu de cet ordre, qui consiste à remplacer un type de culture qu'ils considèrent comme étant homogène et trop à gauche.
1: L'impact va être vertigineux. Ce grand remplacement culturel, mélange d'abrutissement et de confusionnisme, est en marche et l'affaire est complexe. Pour sortir de la sidération, il va falloir que nous, les forces progressistes, qu'on comprenne ce qu'il se passe, qu'on décrypte, qu'on prenne conscience et qu'on s'unisse, puisque c'est collectivement qu'il faut qu'on s'organise pour résister à la mise en cause permanente. Avis aux gauchos de tous bords, unissez-vous, cessez de vous laisser diviser par de fausses polémiques. Défendez la liberté d'expression et donc la possibilité d'avoir, oui, des désaccords et des visions du monde différentes. C'est cela aussi défendre la démocratie. La démocratie repose sur l'existence d'espaces de confrontation et de désaccord, et Anna Arsoumanoff l'explique très bien. En complément du livre « Censure », je vous invite à lire « On ne peut plus rien dire » de Thomas Hockmann à propos du grand détournement de la liberté d'expression. C'est un petit livre à 5 euros chez Anna Moza, et vous pouvez même le lire avant de lire « Censure », parce que c'est une bonne introduction justement au livre d'Anna Arsoumanoff. Allez, on ne perd pas nos bonnes habitudes et on termine avec un zeste de poil d'invité.
2: Alors je crois un rapport au poil qui est d'une ancienne génération et que je n'assume pas complètement, à savoir que je reste, oui, je pense, très influencée par ce modèle qui consiste à s'épiler ou bien à coiffer ses cheveux de façon très féminine, laisser pousser les cheveux et garder les cheveux longs pour les femmes. J'ai un peu honte.
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La jante féminine l'adore par son charme friand et gourmand. 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

0: qui fait rêver le monde entier. Vous parliez de notre entreprise, petite.
1: Anne-Sophie. À l'une des nombreuses

0: Mon buffet qui était essuyé. Regarde ce qu'on a fait. Plein de poussière. Tout à refaire.
1: Ben, on a secoué de la poussière. Ben, c'est ce qu'on a secoué de là-haut.
2: De là-haut, bon. Regarde là.
0: Ben, c'est pas de là-haut. Je te jure qu'il était essuyé.
2: Ben, il n'y a pas eu de là.
0: Mais je te jure qu'il était essuyé, mon buffet. Mais ça fait su. Enfin, soit tu y en as même là. Et que j'ai tout essuyé. Alors. On a toujours, on a tout remis de la poussière.
1: Mais viens le voir, là.
0: Mais c'est la poussière qui est tombée de ses affaires.
2: Mais bon, tu peux dans la
0: galerie. Ah ben écoute, je l'affirme, Nénette. Ah ben je te l'affirme.
1: La galerie a
0: été. Mais il était essuyé, je te l'affirme. Je l'ai essuyé. Alors là, c'est tout revenu, là. Ah ben ça, je l'assure. Alors là, hein, je peux te l'affirmer.
1: Ah ben
0: là,
1: sur le plateau,
0: on a même, il a même mis, on a même mis les mains là, le lien, l'autre jour que j'ai tout essuyé.
1: Mais quel, quand tu veux dire que c'était essuyé?
0: J'ai essuyé un peu ce matin, j'en ai fait un peu.
1: Oh ben là, non, mais là, la galerie, tout ça, regarde, c'est pas la poussière d'un jour, ça, alors.
0: Bon, je dis, mais là, c'est aujourd'hui.
1: C'est bon, aussi.
0: Je peux t'affirmer, c'est d'aujourd'hui, ça. Ça, c'est d'aujourd'hui, c'est maintenant. Parce que là, t'es tout essuyé. Alors, je peux t'affirmer.
1: Ah ben, peut-être là, mais tout, pas là-bas.
0: Oh ben non.
1: Ni là, regarde.
0: Qu'est-ce qu'on a secoué? Ah non, mais c'est revenu dessus. En plus, qu'on voit clair, en plus.
1: Alors, peut-être ça,
0: il corrompt. Oh non, mais je sais, c'est pour ça, je te dis, c'était ça pour eux.

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0: jours au cœur de la jungle, 3 jours sans manger ni boire, pensé par un troupeau d'allosaures féroces. 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
1: C'était Alexia Parker pour Radio Octopus.

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0: Il est tout juste 19h.
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3: Bonjour à tous, c'est parti pour l'agenda du Poulpe. J'ai le plaisir d'être avec Ina.
4: Bonjour tout le monde. Salut Alice.
3: Salut Ina. Et je suis contente de vous retrouver après ce long été.
4: Oui, chaud, chaud. Ce samedi 26 septembre, nous allons dans la rue. Une mobilisation partout en France à l'appel du mouvement du 26 septembre, un collectif de citoyens et citoyennes qui alerte sur les conséquences du dérèglement climatique et ses effets sur les populations les plus vulnérables. Dans le Tarn, trois rendez-vous sont prévus à Albi, Gaillac et à Castres. Rendez-vous à Albi à 14h30 depuis la place du Vigeon. À Gaillac, la journée débutera à 12h30 pour un repas partagé et l'accueil des marcheurs qui sont partis à 10h de l'Isle-sur-Tarn. Le cortège partira ensuite à 14h du rond-point Taillefer vers la place de la Libération où se tiendra une assemblée citoyenne. Les deux habitats participatifs de Coufouleux vous invitent pour une journée porte ouverte aujourd'hui. À partir de 10h, vous pouvez visiter les Amars, en plein centre de Coufouleux. C'est l'occasion de découvrir ce premier habitat participatif à Coufouleux et d'échanger avec ses habitants. L'après-midi, direction chemin du Port-Haut, après la gare de Coufouleux, où se trouve l'habitat participatif OGL, au jardin La Bastide. Au programme, une visite, une sieste sonore, des tables rondes et à partir de 19h, une auberge espagnole. La journée porte ouverte des habitats participatifs à Coufouleux ce samedi 26 septembre. Direction Saint-Sulpice pour une rencontre dédicace à la librairie L'Échappée Livre. L'invité est l'Uruguayen Rodrigo Capo Ortega. Ancien joueur de rugby de haut niveau au club de Castres, il vient de sortir son livre coécrit avec Gilles Navarro, Rugby sous pression. Participez à cette rencontre dédicace et écoutez que font les athlètes après leurs grandes heures. Rendez-vous à la librairie L'Échappée Livre à Saint-Sulpice avec Capot de 10h à 12h30. Toujours à Saint-Sulpice, vous êtes les bienvenus pour fêter les 10 ans de l'AMAP de Saint-Sulpice. À 14h30 commence la cratiféria, un troc de plantes, de confitures, etc. Ensuite, à 17h30, un ciné-débat autour du film « Cultiver la pluie » en présence de son réalisateur Marc Kahn. Ensuite, le concours des tartes salées et sucrées suivi par une auberge espagnole accompagnée par le trio musical Cocktail 81. Rendez-vous à la salle René Cassin à Saint-Sulpice pour fêter les 10 ans de la MAP de Saint-Sulpice ce samedi. À Rabastens, la librairie La Confiserie a invité Claire Marcadet-Inge pour échanger autour de son ouvrage « Grandir sans tabou, comment parler de sexualité avec les enfants ?» Comment faire avec les 1000 questions sur l'amitié ou l'amour, sur la sexualité, les corps qui changent et les non-dits aussi. Découvrez ce livre à La Confiserie, rendez-vous à 16h30 à Rabastens. Aujourd'hui et demain, dimanche, rendez-vous à Salvagnac pour la nouvelle édition de Kikalagnac, organisée par l'association La Chaudière. Si vous avez loupé la première édition, je vous explique. On parle ici d'une course à caisse à savon. Le samedi, la course est de 9h à 17h avec des bricoleurs de génie, parfois un peu fous, qui dévaleront la pente à bord de leur caisse faite maison, sans moteur, juste la gravité et beaucoup d'huile de coude. Miam miam et glouglou sur place et le soir un concert de punk avec Donna Bella et ensuite les DJ Jean-Michel Satur et notre cher Motoculte. Kikalagnac, la course de caisse à savon ce samedi et aussi dimanche à Salvagnac. À Saint-Sulpice, on vous attend au Mojo Brew Pub pour une action de soutien à l'atelier mécanique de Saint-Sulpice ce samedi. Dès 14h, plein d'animations comme du flash tattoo, une tombola, un show hip-hop et breakdance avec la Shuriken School, du cochon à l'approche, un food truck et plusieurs DJ. Pour plus d'infos, rendez-vous sur la page Facebook ou simplement y aller au Mojo à Saint-Sulpice dans la zone des Terres Noires à partir de 14h. Au programme du Scénophage ce samedi, la scène ouverte de la pleine lune. Tout artiste est le bienvenu, musique, spectacle, renseignez-vous auprès du Scénophage pour les détails. Le début des représentations est à 20h45, la scène ouverte de la pleine lune au Scénophage à Gaillac. Et les contes sont en balade dans le Tarn encore jusqu'au 11 octobre. Ce samedi soir, on vous attend à Girouxens avec Nadine Walsh et son programme Cavale. Une mise en scène très libre, les chevaux sont au cœur de cette proposition. Rendez-vous alors ce samedi à 20h30 à la salle de la Boulonnette à Girouxens pour les contes en balade. Direction Verfeil pour le Festilt, le festival organisé par l'association Terrain d'initiative pour lier et transmettre. Une asso qui propose plusieurs actions tout au long de l'année dans ce festival. Dans un cadre bucolique, le parc en Solomiac à Verfeil profitait des spectacles et des concerts ce samedi, au programme entre autres la compagnie Les Apothicaires avec un spectacle de cirque acrobatie jonglage, à 18h30 du clown et à 21h un concert de hip-hop électro, cumbia, drum and bass, tout ça avec Tanuki Boombox suivi par la fusion afro-électro de djembé.
3: Je précise que le clown à 18h30 c'est un coup fouleusien et c'est un spectacle sur l'effondrement climatique. Ça s'appelle « Il paraît que ».
4: Voilà. Ah, voilà, ça, merci beaucoup pour cette précision, Alice. Deuxième jour, alors c'était le Festilt, hein, c'est ce samedi au parc en Solomiac à Verfeil. Et deuxième jour du festival Un bol d'air à Puygouzon ce samedi. Ce festival fête la rentrée en musique, mais aussi avec du théâtre de rue à 18h. Et la fanfare des guitares qui va ouvrir la soirée avec un apéro concert gratuit à 19h30. À 21h, place au duo Les Croquants, c'est à Puygouzon, le festival Un bol d'air. Et pour finir, Drac ton plume revient pour une 9e édition au Café Plume ce samedi. Moustachu, maquillé, poilu, peint, habillé ou dénudé, poétique, perruqué, décalé. Un cabaret composé d'une belle brochette d'artistes en tout genre, suivi par un DJ set, une soirée plumesque concoctée par le collectif La Madone. C'est à 20h30 au Café Plume à Lautrec. C'est à toi Alice pour dimanche.
3: Alors dimanche 27 septembre, à Rabastens de 9h à 17h, l'illustrateur, carnettiste et graveur Vincent Desplanches propose un vide atelier. Ça se passe au 15 bis quai des Escoussières à Rabastens. Au bord du monde à Salvagnac, le matin de 9h à 12h, c'est la suite et la fin de Kika Lagnac, la fameuse course de caisse à savon. Sur un parcours de 400 mètres, les pilotes bricoleurs de génie dévalent la pente à bord de leur caisse à savon faite maison. Si vous voulez participer, c'est encore possible, je crois. Il faut appeler au 06 76 07 98 04. Je le répète, 06 76 07 98 04, au bord du monde à Salvagnac de 9h à 12h. À Gaillac, place de la Libération, il y a une rando-course à 10h et 15h, organisée par ça s'appelle les Virades de l'Espoir, journée de récolte de fonds et de sensibilisation à la mucoviscidose. Aussi à Gaillac, à 16h, au salon Articole, un concert de Marty. Marty, c'est un chanteur de folk qui chante plutôt dans la langue de Brassens et non dans celle de Dylan, précise-t-il. Dans les bois de la Maurine, à Loupiac, à 15h30, un spectacle de clown par la compagnie Blau. Ça s'appelle « La forêt de mon sauvage grince ». Bienvenue dans l'antre de l'ogre clown Graou. Graou est cassé. Il décide de partager son intérieur. Ça rigole, ça miaule, ça crie, ça chante. C'est à partir de 5 ans, ça dure 3 quarts d'heure, à 15h30, dans les bois de la Maurine, à Loupiac. À la ferme de Manelf, à Ambre, de 10h à 20h, il y a un marché de producteurs, théâtre, musique, conférences, discussions, espace asso, espace enfant, avec en point d'orgue à 17h, un bal paysan avec HK. HK, c'est un chanteur, écrivain, poète, comédien qui depuis 15 ans nous embarque à chacune de ses créations dans un univers musical poétique et joyeux, combatif autant que fraternel, une musique nomade aux influences multiples. Venez danser, chanter, être ensemble à 17h ce sera, et donc toute la journée de 10h à 20h à la ferme de Manelf à Ambre. Il y aura notre poulpe Christophe qui animera un plateau radio. Et on nous précise de privilégier le covoiturage. Il y a un parking sur place, mais avec des places limitées. Et pour finir, à l'Imagine Cinéma, à Gaillac, à 18h, vous pouvez aller voir la soirée de présentation du Festival du cinéma européen, qui sera suivi d'un film surprise.
4: Très bien.
3: Voilà. C'est tout pour dimanche. Qu'est-ce qui se passe cette semaine, Ina ?
4: Ben pour la semaine, ça s'éclaircit un peu. Oui. Je ne vois pas vraiment beaucoup de propositions. Alors, la fête du pont qui aura lieu le dimanche 18 octobre se prépare et sera alors pour la deuxième fois que nous allons fêter le pont qui relie Rabastens et Couvoleu avec plein d'animations. Et je vous en parle d'ores et déjà pour que vous puissiez contribuer. Une crieuse publique donnera vie aux pensées des habitants des deux rives. Offrez vos mots joyeux et chaleureux, des phrases poétiques ou enflammées, des anecdotes décalées, c'est le lien qui unit nos deux rives. Vous pouvez les déposer dans une petite boîte au Café des Sports à Rabastens et aussi à Couvoleu. Nous ne connaissons pas encore le lieu où va se trouver cette boîte, mais on va vous le dire. Parce qu'on a encore un peu de temps, mais mettez déjà à vos stylos pour écrire un petit mot. La fête du pont qui aura lieu le dimanche 18 octobre, évidemment, sur le pont, en dessous du pont, sur les berges. Et j'y étais l'année dernière, c'était magnifique, impressionnant.
3: C'est génial.
4: Ouais. Et une autre proposition pour la fin de cette semaine, notre chère amie Souline Gary, elle sera l'invitée de la galerie Intramuros à Albi, pour une expo solo du 2 octobre au 14 novembre. Alors vous pouvez découvrir ses œuvres, un travail, je témoigne, hein, méticuleux, avec comme titre « Nouvelle mythologie ». C'est le vendredi 2 octobre où elle vous attend pour le vernissage à partir de 18h30 à la galerie Intramuros à Albi, juste en dessous de la cathédrale Sainte-Cécile. Et on vous quitte. C'est terminé l'agenda.
3: Oui.
4: Bon week-end.
3: Bon week-end.
4: On se quitte avec un titre de Jen Bay qui joue ce samedi soir à Verfeil au Festilt.

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1: Bonjour, Focus aujourd'hui c'est délocalisé. On est à Coufouleux, mais on n'est pas à Coufouleux centre-bourg, on est à Coufouleux, quartier de Saint-Vaast, le hameau de Saint-Vaast, hameau qui est situé pas loin de Saint-Sulpice. Et Saint-Vaast est un petit hameau autour d'une église charmante qui est inscrite au monument historique. Et je suis en compagnie de deux personnes qui représentent l'association des Amis de Saint-Vaast. Je suis avec Sarah. Bonjour Sarah.
4: Bonjour.
1: Et je suis avec Christophe. Bonjour Christophe.
5: Bonjour Christophe.
1: Alors Sarah, elle est membre active de l'association et Christophe, c'est le président des Amis de Saint-Vaast. On est là pour présenter l'association qui œuvre pour un peu mettre du lien au niveau de ce hameau. Et puis on va aussi parler d'une nouvelle, puisque justement, on va parler du concours de nouvelles que lance cette association, dont c'est la première édition cette année. Et donc on va parler de cette initiative qui est un peu particulière, qui dénote dans ce que proposait jusqu'à présent l'association des Amis de Saint-Vaast. Alors Christophe, on va faire un peu d'historique. Les Amis de Saint-Vaast, alors c'est pas les Amis de l'église de Saint-Vaast, c'est les Amis de Saint-Vaast. Ça veut bien dire que vous dépassez le côté protection du patrimoine et de cette église, petite église de hameau.
5: Tout à fait, c'est une association de quartier qui est née suite à des initiatives qui existaient dans le passé, notamment des repas de quartier qui s'étaient arrêtés par usure du temps. Et donc, il y a 6-7 ans, on a recréé une association formelle, les Amis de Saint-Vaast, dont le but est de promouvoir les échanges, la convivialité à l'échelle du hameau. On a la chance d'avoir un site historique magnifique, une église du XIe siècle entourée de vignes. C'est un site que je recommande chaudement aux visiteurs qui ne connaîtraient pas. Et donc, de donner une nouvelle impulsion au quartier, par des activités diverses, assez classiques pour une association de quartier, pour promotion du lien social, de la convivialité et du patrimoine.
1: Voilà, donc c'est vrai que jusqu'à présent, il y a eu des concerts dans l'église, il y a aussi des expositions, il y a eu des petits événements que vous partagez,
5: collecte de déchets, randonnée in situ ou déportée hors de Saint-Vaast, enfin, tout ce qui permet de faire sens et à la fois de créer du lien.
1: Alors Saint-Vaast, c'est à peu près à, on va dire, 6-7 kilomètres du centre de Coufouleux. Si vous voulez, géographiquement, voilà, c'est un décor de plaine. Alors c'est vrai que l'église, elle est située sur un chemin qui descend un peu vers la Goutte. Il y a le pont ferroviaire qui traverse la Goutte à ce niveau-là. C'est vrai que les alentours de l'église sont très charmants. Il y a les vignes qui entourent cette église. L'église elle-même est toute simple. Elle a un patrimoine à l'intérieur qui est plutôt modeste, mais qui a ses qualités. Sarah, ça fait longtemps que tu habites ce hameau?
4: Oui, ça fait actuellement 18 ans.
1: Bon, je suppose qu'il est agréable d'y vivre.
4: Effectivement, il est super agréable à vivre. Je partirai pour rien d'autre.
1: Alors, c'est un hameau qui est plutôt, au niveau de la vie quotidienne, tourné vers Saint-Sulpice, du fait de la proximité de la commune de Saint-Sulpice.
4: Effectivement, on est plus tourné géographiquement vers Saint-Sulpice, mais moi j'aime beaucoup venir sur Rabastens et Coufouleux également. Mes attaches sont là.
1: L'association des Amis de Saint-Vaast, c'est aussi une façon de connaître ses voisins, d'entretenir des liens, c'est ça?
4: Tout à fait, le lien social est super important, il passe par l'association. Dans l'association, j'aime beaucoup voir tout le monde.
1: Donc cette association, elle se réunit assez fréquemment, je suppose qu'elle fonctionne comme une association avec un conseil d'administration, et puis il y a des événements effectivement que vous organisez. Et cette année, il y a eu cette décision d'initiative de lancer un concours de nouvelles. Moi j'ai le flyer sous les yeux. Sarah, c'est venu comment cette idée de concours de nouvelles?
4: Alors j'ai soufflé l'idée à l'association pour avoir une nouvelle activité. Effectivement, je participe parfois à quelques concours de nouvelles de mon côté. Et j'aime beaucoup l'écriture, la lecture. Donc voilà, autant joindre l'utile à l'agréable, comme on dit.
1: Donc ce concours de nouvelles, l'idée c'était de partir d'une phrase et puis ensuite de laisser l'inspiration aux participants.
4: Tout à fait. Il n'y a pas de thème, mais il y a un incipit qu'il faudra. Donc il faudra démarrer la nouvelle avec ça. Nous étions 5000 à marcher sur Saint-Vaast et ensuite... Tout est libre. Ça peut être,
1: une fiction, voire un faux documentaire. Alors, 5000 à marcher sur Saint-Vaast, ça fait beaucoup. Hein. Il se trouve que Saint-Vaast, c'est un petit hameau. Il y a quelques dizaines d'habitants, un peu plus peut-être. On arrive 150, à estimer, Christophe
5: peut-être. 150, je pense, à peu près.
1: Ouais. Il n'y a pas de place centrale. C'est vrai que l'église... cette petite chapelle, elle structure un peu la vie du hameau, j'ai l'impression.
5: Oui, tout à fait, c'est un lieu de rencontre. On n'a pas non plus l'embarras du choix. Et c'est vrai qu'au-delà, le porche, le portique qui est à l'entrée de l'église nous sert de salle de réunion. Il y a un dépôt de livres aussi qui est intéressant. Les gens peuvent déposer des bouquins. C'est un site de promenade. Il y aurait d'autres emplacements possibles, plus centraux, on va dire, sur Saint-Vaast, mais qui pour l'instant ne sont pas aménagés, voire qui ne sont pas forcément propriété publique de la commune. Donc ça... Voilà, ce serait un autre sujet. Mais en tout cas, on n'a pas de salle de réunion ou d'espace à proprement parler. Donc, on tient nos réunions par temps froid à la mairie et par temps chaud au frais dans le porche de l'église.
1: C'est à ce moment-là que je pose une colle, hein, Saint-Vaast. C'est qui ce saint ? Tu le sais, Christophe ?
5: Alors, je le sais parce que moi, je suis originaire du nord de la France et à Soissons, il y a un quartier Saint-Vaast qui se prononce Saint-Va. Et en fait, c'est un saint qui a œuvré dans le nord de la France. Et l'origine du nom Saint-Vaast ici, qui n'a rien à y faire, c'est un agent, un géographe du nord qui est arrivé dans la région, qui a entendu un nom occitan qui phonétiquement se rapprochait de Saint-Vaast. Et il s'est dit, bah oui, Saint-Vaast, je connais. Donc il a collé un nom nordique en Occitanie. Donc c'est presque une erreur. Mais je ne suis pas un vieil occitan pour vous dire à quel nom d'origine Saint-Vaast phonétiquement est raccroché.
1: Moi, pour avoir lu notamment une monographie de Coufouleux qui a été écrite il y a quelques années, d'après ce que je sais, effectivement, au départ, cette église était consacrée à Saint-Cybar, qui était plutôt un saint originaire de l'Angoumoisin, autour d'Angoulême. Et puis effectivement, avec cette... le hasard de la dénomination de l'église, c'est devenu Saint-Vaast. Bon, il se trouve que aussi le hameau, il a aussi des atouts. L'habitat y est assez vieux. Il y a certaines maisons qui sont relativement anciennes, du 19e ou du début du 20e.
5: Oui, il y a un joli patrimoine bâti avec des projets particuliers, évidemment, hein, de rénovation, de modernisation de certains habitats, d'autres par le phénomène générationnel, hein, des maisons qui sont vides et qui demain vont être ouvertes à la reprise. Mais voilà, il y a un patrimoine intéressant, relativement clairsemé, donc ça veut dire qu'on ne se tasse pas sur Saint-Vaast. Et les constructions plus récentes sont de qualité, donc on a un bâti et un ensemble plutôt harmonieux.
1: On revient au concours, puisque c'est aussi quand même l'actualité de l'association. Quelles sont les règles à respecter pour participer à ce concours ?
4: Alors, comme tout concours, il y a un règlement intérieur assez précis. Il y a l'incipit, il faut donc le mettre au tout début de votre nouvelle. Vous devez être majeur et non professionnel pour participer. Votre nouvelle atteindra maximum 9000 caractères.
1: Alors, je t'arrête, Sarah, ça veut dire quoi être non professionnel ? Ça veut dire ne pas être écrivain, n'avoir déjà pas été édité ou ce genre de choses ?
4: Exactement, ne pas avoir le métier d'écrivain. Édité, vous pouvez déjà avoir écrit des nouvelles et avoir déjà été édité, mais restez quand même vraiment amateur pour le concours. Nous acceptons donc les 100 premiers textes. Et il sera demandé une petite contribution à chaque participant de 5 euros. Je ne suis pas technophobe, mais nous précisons tout de même que l'IA n'est pas permise.
1: Vous avez les outils pour deviner que l'IA n'a pas été utilisée ?
4: Saint-Vaast s'est muni de plein de choses.
1: En fait, Saint-Vaast est riche en patrimoine, mais aussi en technologie, finalement. Effectivement, nous étions 5000 à marcher sur Saint-Vaast. Toi, Sarah, si tu... Alors, a priori, tu fais partie de l'organisation, donc... Je suppose que dans le même intérieur, il n'est pas prévu que tu puisses y participer.
4: Non, je suis exclue de tout ça.
1: Mais allez, je vais quand même te lancer. Est-ce que c'est un sujet, un incipit, comme tu dis, qui t'inspire? Nous étions 5000 à marcher sur Saint-Vaast. Est-ce qu'on peut imaginer une histoire où au départ, il y a 5000 personnes qui marchent sur Saint-Vaast, ce petit hameau de Coufouleux?
4: Oui. J'ai mes idées, effectivement. Une grande marche, une grande procession qui arriverait à Saint-Vaast pour peut-être un désaccord culturel, allez savoir. Mais j'ai mes idées.
1: Ça peut être une armée aussi, par exemple.
4: Une armée, peut-être des personnes qui ne sont pas humaines non plus. La SF est admise, hein, y a pas de problème.
1: Avec la science-fiction, ok. Toi, Christophe, est-ce que c'est un sujet qui pourrait t'inspirer, et même si tu n'es pas forcément écrivain, que ce soit en tant que professionnel ou amateur, est-ce que c'est un sujet qui pourrait t'inspirer quelque chose, toi qui habites à Saint-Vaast?
5: Oui, je pense que c'est très large, d'autant qu'on peut effectivement le mettre à toute époque. Donc ça peut être dans le passé lointain, dans le présent, dans le futur. Ça peut être aussi la traduction d'un rêve. Il ne faut pas se cantonner au poids ou à la contrainte de 5000 qui marchent sur Saint-Vaast. L'incipit peut être relativement traité rapidement Dans ce qu'on partage. Donc moi je verrais bien quelque chose de un mouvement historique dans le passé ou dans le futur, qu'importe, avec quelque chose qui mette en valeur le territoire. Alors c'est pas une contrainte imposée dans nos règlements intérieurs, mais on souhaite que les gens qui participent aient la curiosité de regarder mais Coufouleux, Saint-Vaast, qu'est-ce que c'est que ça, voir quelques images peut-être sur les réseaux, sur Google ou autre, et finalement je trouve l'inspiration à partir de là. Donc marcher sur Saint-Vaast, c'était uniquement pour attirer la curiosité des participants, en sachant que ce n'est pas un critère de sélection des nouvelles. Notre jury n'a pas ça comme critère.
1: Moi je conseille aux auditrices et aux auditeurs de toute façon de peut-être compulser la monographie dont j'ai parlé, dont certains exemplaires sont disponibles à la mairie, parce que justement il y a un fait historique qui s'est passé à Coufouleux au Moyen-Âge, avec justement un nombre, je pense, assez important de personnes, soldats en tout cas, qui a fui

0: concoursnouvelles.com, c'est un site spécialisé. Nous verrons également une remise des prix qui se déroulera le 22 janvier 2027, c'est un vendredi, sur la commune de Coufouleux.
1: Avec quelques activités, animations, c'est ça ?
0: Tout à fait. Il y aura des temps de lecture, des animations, tout ça dans la convivialité.
1: Je vois que la librairie La Confiserie fait partie des partenaires de l'opération. Christophe ?
2: Oui, tout à fait. Donc La Confiserie va participer au lot, parce qu'on a quelques lots qui sont attribués aux trois premiers gagnants, donc sous forme de bons d'achat. Et on réfléchit ensemble aussi sur l'organisation de cette fameuse soirée du 22, parce que quelque part, le concours de nouvelles, il est un peu virtuel hein, dans les réponses, dans le travail du jury. Et le point d'orgue pour nous, c'est cette fameuse soirée, donc avec la lecture des textes des lauréats, qu'on adorerait d'ailleurs que votre radio diffuse, parce que voilà, on aura des textes de qualité, et ça, j'ai aucun doute là-dessus, mais d'autres lectures, d'autres moments littéraires, voilà, intéressants, ça, on va y travailler d'arrache-pied, et la librairie a pas mal de ressources et de contacts pour nous aider à ramener, entre guillemets, du beau monde à cette soirée.
1: Il se trouve qu'on a une émission qui s'appelle Nouvelles telles quelles, qui est produite par quelqu'un qui écrit des nouvelles et qui lit ses nouvelles à l'antenne. Donc effectivement, je pense que d'ailleurs ça l'intéressera de suivre le concours et peut-être qu'il va y participer. Merci en tout cas à vous deux, Sarah et Christophe. Alors il se trouve qu'on est chez Christophe, hein, voilà, on ne va pas rien cacher. On n'est pas loin de l'école, de l'ancienne école de Saint-Vaast, hein, qui est, voilà, le hameau de Saint-Vaast avait une école publique, hein, communale, comme pas mal de villages autour. Il n'y avait pas qu'une école au centre du village, et Coufouleux étant un peu polycentrique, si j'ose dire. Donc ça veut dire qu'effectivement, il y a peut-être ce lien entre l'école ancienne du hameau de Saint-Vaast et puis cette concours de nouvelles. Peut-être que alors, c'est un concours réservé aux adultes, on est d'accord ?
0: C'est exact, oui. Parce que voilà, cette année, ce sera uniquement pour les adultes.
1: Donc peut-être que les prochaines éditions, ce sera peut-être aussi pour les enfants.
2: Oui, absolument. L'idée, il y a un collège qui ouvre à Coufouleux hein, en septembre prochain. Donc il était trop tôt pour anticiper de ce côté-là. Mais c'est vrai qu'on serait très heureux de garder un concours ouvert au monde francophone parce que l'accès au concours sur le site est ouvert aux francophones. Donc c'est la France tout entière, mais aussi les pays francophones. Hein. On peut imaginer des pays d'Afrique ou le Canada et autres. C'est très large, mais c'est important pour nous, toujours, notre mission de promotion locale, de la convivialité, de la culture, du lien social, d'ouvrir et de sensibiliser aussi les jeunes et les moins jeunes à l'écriture, à la lecture. Si on peut élargir l'initiative et intéresser et impliquer les enseignants et les jeunes l'an prochain, on le fera. On cherche à innover et à élargir le public. Et donc, si ça peut intéresser les parents, leurs ados et tant mieux. Donc c'est ce qu'on cherche également, et à l'heure du tout numérique, pardon, ça nous semble vraiment important.
1: Merci Christophe, merci Sarah. En tout cas, je redis un peu ce qui doit lancer la nouvelle. Nous étions 5000 à marcher sur Saint-Vaast, et là nous étions 3 autour de la table à Saint-Vaast pour parler de ce concours de nouvelles et de l'association des Amis de Saint-Vaast. Merci à vous deux, et à bientôt pour un prochain Focus sur Radio Octopus, sûrement à la rentrée de septembre. Au revoir.
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1: 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Mon coup de cœur balade. À Puy-Cheval, la chapelle de Puy-Cheval, c'est juste à côté de Rabastens. Pour goûter au coucher du soleil, mais il faut rentrer assez tôt puisqu'il fait nuit très vite. Et j'adore descendre la colline très vite, c'est trop drôle. En courant, ça me fait sentir bien et ça me défoule bien. Essayez vous aussi, mes amis, le coup de cœur lecture. Calvin et Hobbes, le numéro 18, le tout dernier. Car psychopathe à rayures. Et tous les BD s'appellent Calvin et Hobbes, écrit par Bill Watterson. Ça parle d'un enfant qui fait à peu près n'importe quoi, puis son imagination déborde. Et son doudou, il croit qu'il est vivant. Il se fait souvent sauter dessus par son doudou. C'est très drôle. Je vous le recommande à vous aussi. Ça plaît aux parents et aux enfants, bien évidemment. Le coup de cœur gourmand. Oh, mon coup de cœur gourmand, c'est les chocolatines de Madame Wang. Ça va vous régaler les pépilles. C'est près du château. À Rabastens, il faut juste venir assez tôt pour qu'elles soient bonnes toutes chaudes. Et il faut venir tôt, plus il y en a, après il n'y en a plus. Sinon, vous allez pleurer. Le coup de cœur, bonne humeur. Se détendre, faire du yoga. Om. Des fois on a le droit de rigoler. Le coup de cœur, musique. C'est la musique de Star Wars version disco. Et aussi, j'aime bien ces musiques, surtout puis je peux danser dessus. C'est la version disco par Cantina Band.

c'est la musique de Star Wars version disco. C'est la version disco par Cantina Band. Cantina Band. Je dédicace ce morceau à plusieurs de mes copains. À Milo, Marin, Zadig. Je dédicace aussi ce morceau à Jacopo. C'était Jules pour Radio Octopus.

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